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2: Bonjour à tous et à toutes. Tournoi de chevalerie et spectacle de fauconnerie, c'est à Carcassonne, à la cité médiévale, du 12 juillet au 27 août. Ce tournoi médiéval évoque l'art de la guerre au rythme des chevaux et par le choc des armes, les chevaliers s'affrontent sans merci dans un décor grandiose. C'est un spectacle familial d'une durée de 45 minutes, proposant des places assises et ombragées en tribune. 3 séances par jour à 14h, 15h30, 17h, tous les jours sauf le samedi. Nouveauté cette année, un spectacle de fauconnerie. Musique en carcobe, cordes et âme, c'est à Rivel le 19 juillet à 17h à la chapelle Sainte-Cécile. Quintette à cordes avec contrebasse, barodine et dvorak. Nocturne du Pont Vieux à Carcassonne, c'est le 21 juillet de 18h à 23h. Venez profiter de Nocturne du Pont Vieux dans une ambiance conviviale et chaleureuse. Retrouvez artisans, créateurs et producteurs locaux au cœur de la rue du Pont Vieux. Concert à partir de 21h. Estève Night, marché nocturne le 22 juillet de 17h à 23h au château Saint-Estève. Le domaine du château Saint-Estève organise ses marchés estivaux. Venez profiter de la douceur estivale sous un ciel étoilé. Beaucoup d'artisans ainsi que des jeux pour petits et grands sont au programme. Ces soirées seront rythmées par le son d'un groupe de musique et pour les plus gourmands, des cuisines régionales et exotiques salées et sucrées. Merci de votre attention. C'était votre agenda sur Contact FM Occitanie.
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2: Bonjour à tous et à toutes. Tournoi de chevalerie et spectacle de fauconnerie, c'est à Carcassonne, à la cité médiévale, du 12 juillet au 27 août. Ce tournoi médiéval évoque l'art de la guerre au rythme des chevaux et par le choc des armes, les chevaliers s'affrontent sans merci dans un décor grandiose. C'est un spectacle familial d'une durée de 45 minutes, proposant des places assises et ombragées en tribune. 3 séances par jour à 14h, 15h30, 17h, tous les jours sauf le samedi. Nouveauté cette année, un spectacle de fauconnerie. Musique en carcobe, corde et âme, c'est à Rivel le 19 juillet à 17h à la chapelle Sainte-Cécile. Quintet à cordes avec contrebasse, barodine et dvorak. Nocturne du Pont Vieux à Carcassonne, c'est le 21 juillet de 18h à 23h. Venez profiter de Nocturne du Pont Vieux dans une ambiance conviviale et chaleureuse. Retrouvez artisans, créateurs et producteurs locaux au cœur de la rue du Pont Vieux. Concert à partir de 21h. Estève Night, marché nocturne le 22 juillet de 17h à 23h au château Saint-Estève. Le domaine du château Saint-Estève organise ses marchés estivaux. Venez profiter de la douceur estivale sous un ciel étoilé. Beaucoup d'artisans ainsi que des jeux pour petits et grands sont au programme. Ces soirées seront rythmées par le son d'un groupe de musique et pour les plus gourmands, des cuisines régionales et exotiques salées et sucrées. Merci de votre attention. C'était votre agenda sur Contact FM Occitanie.
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Bonjour, les deux feux dans la forêt de Fontainebleau sont fixés même s'ils ne sont pas éteints. Annoncé hier soir le préfet de Seine-et-Marne, les pompiers vont devoir encore être à pied d'œuvre pendant des jours, voire des semaines. Par ailleurs, la piste criminelle est entre autres privilégiée dans l'enquête sur ces incendies. Deux personnes, dont un pompier volontaire, ont avoué avoir déclenché des départs de feu. Après un temps sec et aride causé par la canicule, place à l'humidité, une activité orageuse plus ou moins forte est attendue ces prochains jours dans une grande partie de l'Hexagone, selon Météo France. La décrue des températures liées à ce risque orageux sera plus franche jeudi. Les 35 degrés ne seront dépassés en journée que de l'Occitanie à la vallée du Rhône, la Provence et la Corse. 37 départements ont été en alerte rouge au plus fort de cet épisode caniculaire. La ville de Nice a commémoré hier les 10 ans de l'attentat sur la promenade des Anglais, une attaque qui avait tué 86 personnes, dont 15 mineurs, et fait, rappelons-le, 458 blessés. Face aux oppositions persistantes à la loi créant un droit à l'aide à mourir, notamment à droite, Sébastien Lecornu saisira le Conseil constitutionnel après l'adoption attendue par l'Assemblée nationale ce mercredi de cette réforme sociétale majeure. Le texte entend instaurer, rappelons-le, un droit à l'aide à mourir sous strictes conditions, une forme d'euthanasie et de suicide assisté comme cela existe dans d'autres pays. L'armée américaine qui s'apprête à reprendre son blocus des ports iraniens a annoncé hier soir qu'elle a lancé une nouvelle série de frappes contre l'Iran afin de l'empêcher d'attaquer des navires dans le détroit d'Ormuz. Ces frappes ont repris à 15h, heure de Washington, 21h à Paris. C'est la fin de ce flash, une très bonne journée à notre écoute.

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2: Bonjour à tous et à toutes. Tournoi de chevalerie et spectacle de fauconnerie, c'est à Carcassonne, à la cité médiévale, du 12 juillet au 27 août. Ce tournoi médiéval évoque l'art de la guerre au rythme des chevaux et par le choc des armes, les chevaliers s'affrontent sans merci dans un décor grandiose. C'est un spectacle familial d'une durée de 45 minutes, proposant des places assises et ombragées en tribune. 3 séances par jour à 14h, 15h30, 17h, tous les jours sauf le samedi. Nouveauté cette année, un spectacle de fauconnerie. Musique en carcobe, cordes et âme, c'est à Rivel le 19 juillet à 17h à la chapelle Sainte-Cécile. Quintet à cordes avec contrebasse, barodine et dvorak. Nocturne du Pont Vieux à Carcassonne, c'est le 21 juillet de 18h à 23h. Venez profiter de Nocturne du Pont Vieux dans une ambiance conviviale et chaleureuse. Retrouvez artisans, créateurs et producteurs locaux au cœur de la rue du Pont Vieux. Concert à partir de 21h. Estève Night, marché nocturne le 22 juillet de 17h à 23h au château Saint-Estève. Le domaine du château Saint-Estève organise ses marchés estivaux. Venez profiter de la douceur estivale sous un ciel étoilé. Beaucoup d'artisans ainsi que des jeux pour petits et grands sont au programme. Ces soirées seront rythmées par le son d'un groupe de musique et pour les plus gourmands, des cuisines régionales et exotiques salées et sucrées. Merci de votre attention. C'était votre agenda sur Contact FM Occitanie.
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Bonjour, les deux feux dans la forêt de Fontainebleau sont fixés même s'ils ne sont pas éteints. Annoncé hier soir le préfet de Seine-et-Marne, les pompiers vont devoir encore être à pied d'œuvre pendant des jours, voire des semaines. Par ailleurs, la piste criminelle est entre autres privilégiée dans l'enquête sur ces incendies. Deux personnes, dont un pompier volontaire, ont avoué avoir déclenché des départs de feu. Après un temps sec et aride causé par la canicule, place à l'humidité, une activité orageuse plus ou moins forte est attendue ces prochains jours dans une grande partie de l'Hexagone, selon Météo France. La décrue des températures liées à ce risque orageux sera plus franche jeudi. Les 35 degrés ne seront dépassés en journée que de l'Occitanie à la vallée du Rhône, la Provence et la Corse. 37 départements ont été en alerte rouge au plus fort de cet épisode caniculaire. La ville de Nice a commémoré hier les 10 ans de l'attentat sur la promenade des Anglais, une attaque qui avait tué 86 personnes, dont 15 mineurs, et fait, rappelons-le, 458 blessés. Face aux oppositions persistantes à la loi créant un droit à l'aide à mourir, notamment à droite, Sébastien Lecornu saisira le Conseil constitutionnel après l'adoption attendue par l'Assemblée nationale ce mercredi de cette réforme sociétale majeure. Le texte entend instaurer, rappelons-le, un droit à l'aide à mourir sous strictes conditions, une forme d'euthanasie et de suicide assisté comme cela existe dans d'autres pays. L'armée américaine qui s'apprête à reprendre son blocus des ports iraniens a annoncé hier soir qu'elle a lancé une nouvelle série de frappes contre l'Iran afin de l'empêcher d'attaquer des navires dans le détroit d'Ormuz. Ces frappes ont repris à 15h, heure de Washington, 21h à Paris. C'est la fin de ce flash, une très bonne journée à notre écoute.

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0: Bonjour à tous et à toutes. Tournoi de chevalerie et spectacle de fauconnerie, c'est à Carcassonne, à la cité médiévale, du 12 juillet au 27 août. Ce tournoi médiéval évoque l'art de la guerre au rythme des chevaux et par le choc des armes, les chevaliers s'affrontent sans merci dans un décor grandiose. C'est un spectacle familial d'une durée de 45 minutes, proposant des places assises et ombragées en tribune. 3 séances par jour à 14h, 15h30, 17h, tous les jours sauf le samedi. Nouveauté cette année, un spectacle de fauconnerie. Musique en carcobe, corde et âme, c'est à Ruvel le 19 juillet à 17h à la chapelle Sainte-Cécile. Quintette à cordes avec contrebasse, baraudine et dvorak. Nocturne du Pont Vieux à Carcassonne, c'est le 21 juillet de 18h à 23h. Venez profiter de Nocturne du Pont Vieux dans une ambiance conviviale et chaleureuse. Retrouvez artisans, créateurs et producteurs locaux au cœur de la rue du Pont Vieux. Concert à partir de 21h. Estève Night, marché nocturne le 22 juillet de 17h à 23h au château Saint-Estève. Le domaine du château Saint-Estève organise ses marchés estivaux. Venez profiter de la douceur estivale sous un ciel étoilé. Beaucoup d'artisans ainsi que des jeux pour petits et grands sont au programme. Ces soirées seront rythmées par le son d'un groupe de musique et pour les plus gourmands, des cuisines régionales exotiques salées et sucrées. Merci de votre attention. C'était votre agenda sur Contact FM Occitanie.
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2: Bonjour à tous et à toutes. Tournoi de chevalerie et spectacle de fauconnerie, c'est à Carcassonne, à la cité médiévale, du 12 juillet au 27 août. Ce tournoi médiéval évoque l'art de la guerre au rythme des chevaux et par le choc des armes, les chevaliers s'affrontent sans merci dans un décor grandiose. C'est un spectacle familial d'une durée de 45 minutes, proposant des places assises et ombragées en tribune. 3 séances par jour à 14h, 15h30, 17h, tous les jours sauf le samedi. Nouveauté cette année, un spectacle de fauconnerie. Musique en carcobe, cordes et âme, c'est à Ruvel le 19 juillet à 17h à la chapelle Sainte-Cécile. Quintette à cordes avec contrebasse, baraudine et dvorak. Nocturne du Pont Vieux à Carcassonne, c'est le 21 juillet de 18h à 23h. Venez profiter de Nocturne du Pont Vieux dans une ambiance conviviale et chaleureuse. Retrouvez artisans, créateurs et producteurs locaux au cœur de la rue du Pont Vieux. Concert à partir de 21h. Estève Night, marché nocturne le 22 juillet de 17h à 23h au château Saint-Estève. Le domaine du château Saint-Estève organise ses marchés estivaux. Venez profiter de la douceur estivale sous un ciel étoilé. Beaucoup d'artisans ainsi que des jeux pour petits et grands sont au

0: programme. Ces soirées seront rythmées par le son d'un groupe de musique et pour les plus gourmands, des cuisines régionales et exotiques salées et sucrées. Merci de votre attention, c'était votre agenda sur Contact FM Occitanie.
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Bonjour, les deux feux dans la forêt de Fontainebleau sont fixés même s'ils ne sont pas éteints. Annoncé hier soir le préfet de Seine-et-Marne, les pompiers vont devoir encore être à pied d'œuvre pendant des jours, voire des semaines. Par ailleurs, la piste criminelle est entre autres privilégiée dans l'enquête sur ces incendies. Deux personnes, dont un pompier volontaire, ont avoué avoir déclenché des départs de feu. Après un temps sec et aride posé par la canicule, place à l'humidité, une activité orageuse plus ou moins forte est attendue ces prochains jours dans une grande partie de l'Hexagone, selon Météo France. La décrue des températures liées à ce risque orageux sera plus franche jeudi. Les 35 degrés ne seront dépassés en journée que de l'Occitanie à la vallée du Rhône, la Provence et la Corse. 37 départements ont été en alerte rouge au plus fort de cet épisode caniculaire. La ville de Nice a commémoré hier les 10 ans de l'attentat sur la promenade des Anglais, une attaque qui avait tué 86 personnes, dont 15 mineurs, et fait, rappelons-le, 458 blessés. Face aux oppositions persistantes à la loi créant un droit à l'aide à mourir, notamment à droite, Sébastien Lecornu saisira le Conseil constitutionnel après l'adoption attendue par l'Assemblée nationale ce mercredi de cette réforme sociétale majeure. Le texte entend instaurer, rappelons-le, un droit à l'aide à mourir sous strictes conditions, une forme d'euthanasie et de suicide assisté comme cela existe dans d'autres pays. L'armée américaine qui s'apprête à reprendre son blocus des ports iraniens a annoncé hier soir qu'elle a lancé une nouvelle série de frappes contre l'Iran afin de l'empêcher d'attaquer des navires dans le détroit d'Ormuz. Ces frappes ont repris à 15h, heure de Washington, 21h à Paris. C'est la fin de ce flash, une très bonne journée à notre écoute.

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0: Bonjour, les deux feux dans la forêt de Fontainebleau sont fixés même s'ils ne sont pas éteints. Annoncé hier soir, le préfet de Seine-et-Marne, les pompiers vont devoir encore être à pied d'œuvre pendant des jours, voire des semaines. Par ailleurs, la piste criminelle est entre autres privilégiée dans l'enquête sur ces incendies. Deux personnes, dont un pompier volontaire, ont avoué avoir déclenché des départs de feu. Après un temps sec et aride causé par la canicule, place à l'humidité, une activité orageuse plus ou moins forte est attendue ces prochains jours dans une grande partie de l'Hexagone, selon Météo France. La décrue des températures liées à ce risque orageux sera plus franche jeudi. Les 35 degrés ne seront dépassés en journée que de l'Occitanie à la vallée du Rhône, la Provence et la Corse. 37 départements ont été en alerte rouge au plus fort de cet épisode caniculaire. La ville de Nice a commémoré hier les 10 ans de l'attentat sur la promenade des Anglais, une attaque qui avait tué 86 personnes, dont 15 mineurs, et fait, rappelons-le, 458 blessés. Face aux oppositions persistantes à la loi créant un droit à l'aide à mourir, notamment à droite, Sébastien Lecornu saisira le Conseil constitutionnel après l'adoption attendue par l'Assemblée nationale ce mercredi de cette réforme sociétale majeure. Le texte entend instaurer, rappelons-le, un droit à l'aide à mourir sous strictes conditions, une forme d'euthanasie et de suicide assisté comme cela existe dans d'autres pays. L'armée américaine qui s'apprête à reprendre son blocus des ports iraniens a annoncé hier soir qu'elle a lancé une nouvelle série de frappes contre l'Iran afin de l'empêcher d'attaquer des navires dans le détroit d'Ormuz. Ces frappes ont repris à 15h, heure de Washington, 21h à Paris. C'est la fin de ce flash, une très bonne journée à notre écoute.
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0: Bonjour, football Coupe du Monde, c'est terminé. Les Bleus s'arrêtent en demi-finale, battus 2-0 par l'Espagne hier après une ouverture du score sur pénalty. L'équipe de France n'est jamais parvenue à emballer le match et à se montrer dangereuse. Elle jouera la troisième place dans le cadre de la petite finale, tandis que l'Espagne briguera une deuxième étoile contre l'Argentine ou l'Angleterre qui s'affrontent ce mercredi soir. Mercato, le Fenerbahçe a annoncé hier l'arrivée de Mason Greenwood pour 4 ans, provenance de l'OM. Montant total de la transaction, 39 millions d'euros, dont une partie sera reversée à Manchester United. Cyclisme Tour de France, Tadej Pogacar a remporté hier sa troisième victoire d'étape dans cette édition 2026 en s'imposant en solitaire dans la station de ski du Lioran. Dans le Massif Central, il accentue encore son avance en tête du classement général. Deuxième de ce dernier, Jonas Vingegaard a terminé seulement 7e à 44 secondes. Tennis, Elsa Jacquemot retrouve ses sensations sur terre battue après avoir échoué d'entrée pour son retour sur la surface à Contrexéville. La 107e mondiale a connu une entame de tournoi à son avantage à Iași en Roumanie. En effet, elle a su se sortir du piège tendu par Linca Dadina Amariei, locale de l'étape et issue des qualifications. Avec ce succès 6-4, 7-6 en 2h10, Elsa Jacquemot rejoint les 8e de finale avec comme prochain adversaire sa compatriote Clara Burel qui a pris le meilleur sur Varvara Lepchenko lundi. Par ailleurs, Hugo Gaston s'est incliné dès le premier tour du tournoi ATP de Bastad face à Daniel Altmaier. De son côté, Moïse Kouamé a chuté contre Nuno Borges, tête de série numéro 5. C'est la fin de ce Flash Sport, une très bonne journée à toutes et à tous.
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2: Bonjour à tous et à toutes. Tournoi de chevalerie et spectacle de fauconnerie, c'est à Carcassonne, à la cité médiévale, du 12 juillet au 27 août. Ce tournoi médiéval évoque l'art de la guerre au rythme des chevaux et par le choc des armes, les chevaliers s'affrontent sans merci dans un décor grandiose. C'est un spectacle familial d'une durée de 45 minutes, proposant des places assises et ombragées en tribune. 3 séances par jour à 14h, 15h30, 17h, tous les jours sauf le samedi. Nouveauté cette année, un spectacle de fauconnerie. Musique en carcobe, cordes et âme, c'est à Ruvel le 19 juillet à 17h à la chapelle Sainte-Cécile. Quintet à cordes avec contrebasse, barodine et dvorak. Nocturne du Pont Vieux à Carcassonne, c'est le 21 juillet de 18h à 23h. Venez profiter de Nocturne du Pont Vieux dans une ambiance conviviale et chaleureuse. Retrouvez artisans, créateurs et producteurs locaux au cœur de la rue du Pont Vieux. Concert à partir de 21h. Estève Night, marché nocturne le 22 juillet de 17h à 23h au château Saint-Estève. Le domaine du château Saint-Estève organise ses marchés estivaux. Venez profiter de la douceur estivale sous un ciel étoilé. Beaucoup d'artisans ainsi que des jeux pour petits et grands sont au programme. Ces soirées seront rythmées par le son d'un groupe de musique et pour les plus gourmands, des cuisines régionales et exotiques salées et sucrées. Merci de votre attention. C'était votre agenda sur Contact FM Occitanie.
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0: Hashtag Audemag la chronique. Pour en savoir plus sur le magazine Audemag, le magazine du département de l'Aude. Dans le Audemag numéro 59, un dossier entier est consacré à la prévention des incendies et vu l'épisode tragique que traverse notre département en ce moment, c'est plus que d'actualité. La nature brûle et des hectares partent en fumée. Il serait peut-être temps de mettre l'écologie au centre de nos préoccupations. La transition écologique devient une nécessité, voire une urgence. Le réseau Géode œuvre depuis 25 ans afin de promouvoir l'éducation à l'environnement et au développement durable. Une action qui mérite toute notre attention et qui devrait devenir prioritaire pour tous. Afin d'en apprendre un peu plus sur ce réseau qui regroupe différentes associations, nous accueillons Anne Canovas, directrice donc de Géode. Bonjour Anne.
1: Bonjour.
0: Présentez-nous le réseau Géode qui existe depuis donc un quart de siècle maintenant. Racontez-nous comment s'est-il monté et quelles associations il regroupe.
1: Alors Géode, effectivement, c'est une association qui est une tête de réseau départemental qui a été créée en 2001 dans la Haute-Vallée de l'Aude par un groupe d'associations d'éducation à l'environnement qui souhaitaient travailler ensemble. Et donc depuis, il n'a fait que grossir. Donc aujourd'hui, on compte 65 adhérents, dont 52 associations réparties sur tout le territoire audois. On a aussi un collège des organismes publics qui peuvent adhérer, quelques entreprises et quelques individuels. Et tous ont en point commun de développer, de promouvoir l'éducation à l'environnement et au développement durable pour tous les publics et sur tout le territoire.
0: Très bien. Alors, l'intitulé de l'article qui vous est consacré est « Il ne peut y avoir de transition écologique sans éducation ». Expliquez-nous pourquoi l'éducation à ce sujet est si important et de quelle manière vous y prenez-vous ?
1: Eh bien, en fait, effectivement, on considère que la transition écologique a en quelque sorte deux jambes, les politiques publiques à différentes échelles de territoire qui sont indispensables pour que la société évolue, et de l'autre côté l'acceptation et l'appropriation par la société, par les citoyens de ces changements. Et donc c'est pour ça qu'il est très important en fait que l'ensemble de la société, que ce soit les citoyens, les acteurs socio-économiques et bien sûr les élus, prennent conscience des changements à opérer pour pouvoir aboutir à cette transition écologique. Et donc, nous, effectivement, on s'appuie énormément sur la sensibilisation, l'éducation, mais vraiment pour tous les publics.
0: D'accord, donc est-ce que vous allez, par exemple, dans les collèges, les lycées, ou peut-même les primaires ?
1: Voilà, alors on touche effectivement la jeunesse, dans le cadre scolaire ou extrascolaire, en fonction des projets. Mmh. Mais on s'adresse aussi au public adulte dans différents cadres, dans le cadre de quartier, dans le cadre de démarches de collectivités locales, par exemple. Voilà, donc vraiment, c'est une éducation pour tous les publics.
0: D'accord. L'Aude est peut-être donc un des départements les plus pauvres en France, mais en ce qui concerne la biodiversité, il fait partie d'un des trois départements les plus riches en la matière. Vous sensibilisez donc le public à cette richesse afin que les générations futures en prennent soin, mais vous agissez aussi sur d'autres terrains. Peut-on savoir lesquels ?
1: Oui, en fait, on agit sur tous les enjeux du développement durable, hein. Donc, on va vraiment pouvoir avoir des projets de sensibilisation sur tous les objectifs de développement durable. Et donc, on va aborder notamment les modes de consommation, même le vivre ensemble, hein. Et puis, en ce moment, on a des projets assez axés autour de la santé environnement. C'est vraiment un sujet qui devient prégnant pour nous. On va parler d'alimentation, on va parler de qualité de l'air intérieur. On va aussi parler de l'importance de la végétalisation urbaine pour lutter contre les îlots de chaleur notamment, mais pas que. Et puis là, en ce moment, on crée un groupe de travail sur la thématique de l'eau aussi, qui est une thématique très forte avec de forts enjeux sur le territoire en ce moment.
0: Et oui. Alors vous êtes aussi à l'origine de l'opération Planète Collège. Expliquez-nous de quoi il s'agit et citez-nous un exemple concret.
1: Alors l'opération Planète Collège consiste à accompagner des groupes de collégiens, souvent des classes, mais ça peut être aussi des clubs scientifiques ou les éco-délégués selon les projets, dans un projet de développement durable qui va être très variable. Beaucoup de thématiques différentes sont abordées. On accompagne environ 10 à 12 projets par an.
0: D'accord.
1: C'est le collège qui choisit la thématique, hein, c'est l'adulte référent. Mmh. Et pour vous donner deux exemples, l'année scolaire précédente, avec l'association Facilie, on accompagnait le collège de Port-la-Nouvelle dans la création d'une mare.
0: D'accord,
1: dans la cour.
0: Super.
1: Et cette année, avec le collège Joseph Anglade à Lézignan, l'association Les Petits Débrouillards a notamment accompagné terminé les sixièmes sur un projet qui s'appelait Habiter 2100. Quel monde dans 75 ans et comment s'y adapter, voilà. Donc c'est deux projets très différents, mais pour montrer un peu la diversité.
0: D'accord. Alors face aux incendies dramatiques que nous subissons dans notre département, la transition écologique a-t-elle un rôle à jouer et si oui, lequel ?
1: Eh bien oui, la transition écologique, c'est à la fois un bouclier et une réponse face aux incendies, puisque elle permet de limiter les causes. Notamment en essayant d'expliquer aux citoyens comment on en arrive à ces incendies dramatiques, développer une culture du risque, essayer de sensibiliser aux gestes qui peuvent limiter les causes d'incendies et renforcer aussi la résilience du territoire en travaillant avec tous les acteurs sur une autre façon d'habiter et d'aménager le territoire qui va permettre d'intégrer cette culture du risque et de limiter vraiment les incendies.
0: Sacré chantier quand même, hein ?
1: Oui.
0: À l'heure où l'urgence climatique est un sacré défi, êtes-vous plutôt optimiste face à l'avenir ? Pensez-vous qu'on peut encore inverser la tendance ?
1: Alors, si on se réfère aux experts du GIEC, aux différents scientifiques qui travaillent sur ces questions, je ne peux pas vraiment dire qu'on va inverser la tendance, puisque le changement climatique est présent. Maintenant, ce qu'on peut faire, c'est à s'adapter et accélérer l'adaptation, et puis aussi limiter l'impact, c'est-à-dire essayer de faire ralentir un petit peu ce bouleversement climatique et de faire en sorte que la transition écologique s'accélère pour qu'elle ne soit pas vraiment subie mais plutôt choisie par l'ensemble de la société.
0: Donc c'est plutôt limiter qu'inverser, ça sera déjà beaucoup je pense. Hein.
1: Oui, c'est adapté.
0: Parfait, en tout cas merci beaucoup Anne Canovas pour cette interview. Je rappelle que vous êtes la directrice du réseau Géode et surtout merci pour toutes ces actions plus qu'indispensables à l'heure actuelle.
1: Merci à vous.
0: Merci beaucoup, bonne fin de journée. Au revoir. 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

Bonjour, les deux feux dans la forêt de Fontainebleau sont fixés même s'ils ne sont pas éteints. Annoncé hier soir le préfet de Seine-et-Marne, les pompiers vont devoir encore être à pied d'œuvre pendant des jours, voire des semaines. Par ailleurs, la piste criminelle est entre autres privilégiée dans l'enquête sur ces incendies. Deux personnes, dont un pompier volontaire, ont avoué avoir déclenché des départs de feu. Après un temps sec et aride causé par la canicule, place à l'humidité, une activité orageuse plus ou moins forte est attendue ces prochains jours dans une grande partie de l'Hexagone, selon Météo France. La décrue des températures liées à ce risque orageux sera plus franche jeudi. Les 35 degrés ne seront dépassés en journée que de l'Occitanie à la vallée du Rhône, la Provence et la Corse. 37 départements ont été en alerte rouge au plus fort de cet épisode caniculaire. La ville de Nice a commémoré hier les 10 ans de l'attentat sur la promenade des Anglais, une attaque qui avait tué 86 personnes, dont 15 mineurs, et fait, rappelons-le, 458 blessés. Face aux oppositions persistantes à la loi créant un droit à l'aide à mourir, notamment à droite, Sébastien Lecornu saisira le Conseil constitutionnel après l'adoption attendue par l'Assemblée nationale ce mercredi de cette réforme sociétale majeure. Le texte entend instaurer, rappelons-le, un droit à l'aide à mourir sous strictes conditions, une forme d'euthanasie et de suicide assisté comme cela existe dans d'autres pays. L'armée américaine qui s'apprête à reprendre son blocus des ports iraniens a annoncé hier soir qu'elle a lancé une nouvelle série de frappes contre l'Iran afin de l'empêcher d'attaquer des navires dans le détroit d'Ormuz. Ces frappes ont repris à 15h, heure de Washington, 21h à Paris. C'est la fin de ce flash, une très bonne journée à notre écoute.

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2: Bonjour à tous et à toutes. Tournoi de chevalerie et spectacle de fauconnerie, c'est à Carcassonne, à la cité médiévale, du 12 juillet au 27 août. Ce tournoi médiéval évoque l'art de la guerre au rythme des chevaux et par le choc des armes, les chevaliers s'affrontent sans merci dans un décor grandiose. C'est un spectacle familial d'une durée de 45 minutes, proposant des places assises et ombragées en tribune. 3 séances par jour à 14h, 15h30, 17h, tous les jours sauf le samedi. Nouveauté cette année, un spectacle de fauconnerie. Musique en carcob, cordes et âme, c'est à Rivelles le 19 juillet à 17h à la chapelle Sainte-Cécile. Quintette à cordes avec contrebasse, barreau

0: Soirée estivale sous un ciel étoilé, beaucoup d'artisans ainsi que des jeux pour petits et grands sont au programme. Ces soirées seront rythmées par le son d'un groupe de musique et pour les plus gourmands, des cuisines régionales et exotiques salées et sucrées. Merci de votre attention, c'était votre agenda sur Contact FM Occitanie.
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2: Bonjour à tous et à toutes. Tournoi de chevalerie et spectacle de fauconnerie, c'est à Carcassonne, à la cité médiévale, du 12 juillet au 27 août. Ce tournoi médiéval évoque l'art de la guerre au rythme des chevaux et par le choc des armes, les chevaliers s'affrontent sans merci dans un décor grandiose. C'est un spectacle familial d'une durée de 45 minutes, proposant des places assises et ombragées en tribune. 3 séances par jour à 14h, 15h30, 17h, tous les jours sauf le samedi. Nouveauté cette année, un spectacle de fauconnerie. Musique en carcobe, cordes et âme, c'est à Ruvel le 19 juillet à 17h à la chapelle Sainte-Cécile. Quintet à cordes avec contrebasse, barodine et dvorak. Nocturne du Pont-Vieux à Carcassonne, c'est le 21 juillet de 18h à 23h. Venez profiter de Nocturne du Pont-Vieux dans une ambiance conviviale et chaleureuse. Retrouvez artisans, créateurs et producteurs locaux au cœur de la rue du Pont-Vieux. Concert à partir de 21h. Estève Night, marché nocturne le 22 juillet de 17h à 23h au château Saint-Estève. Le domaine du château Saint-Estève organise ses marchés estivaux. Venez profiter de la douceur estivale sous un ciel étoilé. Beaucoup d'artisans ainsi que des jeux pour petits et grands sont au programme. Ces soirées seront rythmées par le son d'un groupe de musique et pour les plus gourmands, des cuisines régionales et exotiques salées et sucrées. Merci de votre attention. C'était votre agenda sur Contact FM Occitanie.
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Bonjour, les deux feux dans la forêt de Fontainebleau sont fixés même s'ils ne sont pas éteints. Annoncé hier soir le préfet de Seine-et-Marne, les pompiers vont devoir encore être à pied d'œuvre pendant des jours, voire des semaines. Par ailleurs, la piste criminelle est entre autres privilégiée dans l'enquête sur ces incendies. Deux personnes, dont un pompier volontaire, ont avoué avoir déclenché des départs de feu. Après un temps sec et aride causé par la canicule, place à l'humidité, une activité orageuse plus ou moins forte est attendue ces prochains jours dans une grande partie de l'Hexagone, selon Météo France. La décrue des températures liées à ce risque orageux sera plus franche jeudi. Les 35 degrés ne seront dépassés en journée que de l'Occitanie à la vallée du Rhône, la Provence et la Corse. 37 départements ont été en alerte rouge au plus fort de cet épisode caniculaire. La ville de Nice a commémoré hier les 10 ans de l'attentat sur la promenade des Anglais, une attaque qui avait tué 86 personnes, dont 15 mineurs, et fait, rappelons-le, 458 blessés. Face aux oppositions persistantes à la loi créant un droit à l'aide à mourir, notamment à droite, Sébastien Lecornu saisira le Conseil constitutionnel après l'adoption attendue par l'Assemblée nationale ce mercredi de cette réforme sociétale majeure. Le texte entend instaurer, rappelons-le, un droit à l'aide à mourir sous strictes conditions, une forme d'euthanasie et de suicide assisté comme cela existe dans d'autres pays. L'armée américaine qui s'apprête à reprendre son blocus des ports iraniens a annoncé hier soir qu'elle a lancé une nouvelle série de frappes contre l'Iran afin de l'empêcher d'attaquer des navires dans le détroit d'Ormuz. Ces frappes ont repris à 15h, heure de Washington, 21h à Paris. C'est la fin de ce flash, une très bonne journée à notre écoute.

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0: vient juste de s'écouter Yanar Donner par Johnny McCam, qui se produira ce soir pour l'ouverture de cette 23e édition des Abracadagras de La Grasse. On est parti pour 2 heures de direct ici depuis La Grasse. On est très bien accueillis dans un petit salon très sympathique. On est déjà en compagnie de Johnny McCam que je vais accueillir tout de suite, mais je précise que nous sommes aussi donc en direct sur Radio Balade, Contact FM Occitanie du côté de Carcassonne ainsi que Oxygène FM du côté de Pamiers. Et j'accueille donc Yann. Yann qui est au sax, aux machines et à la composition. Salut Yann.
1: Bonjour.
0: De Johnny McCam. Et Ebru, la chanteuse de Johnny McCam. Bonjour.
2: Bonjour.
0: Et merci d'être ici avec nous, juste avant vos balances. L'extrait qu'on s'est écouté, on voit qu'on va commencer cette soirée d'entrée de jeu. Ça va être le feu. On a hâte. Moi, j'ai hâte de vous découvrir en live. J'ai découvert donc récemment votre album. C'est le premier à ma connaissance. Il s'appelle donc Cara Denise Dreaming. Vous aviez déjà sorti donc un premier EP. Cet album est tout frais puisqu'il est sorti vraiment là, le 29 mai pour être précise. Alors, on est là un petit peu pour connaître ce projet. Ce que je peux préciser, c'est que déjà, apparemment, c'est un projet qui est né à Istanbul, il y a quelque temps de ça. C'est une collision, comme vous avez pu vous en rendre compte avec cet extrait, entre les traditions modales orientales et la culture électronique. Alors déjà, pour commencer, expliquez-nous un peu comment ça se fait que ce projet est né à Istanbul. Je pense avoir compris que Ebru, la chanteuse, est donc turque d'origine. Et comment ça se fait que toi, Yann, le français, et d'autres membres que vous allez nous présenter, vous êtes rencontrés là-bas. Comment c'est né, en fait? Racontez-nous un peu la rencontre et tout ça.
2: Et même si c'est moi la turque dans le groupe, ouais. En fait, dans les naissances, je n'étais pas là. Je les connaissais.
0: D'accord.
2: Mais je ne faisais pas la musique.
0: OK.
2: Donc, je n'étais pas
0: mais
2: dans le groupe.
0: Mais ne me dis pas que c'est une bande de Français qui a mis un groupe en route à Istanbul.
2: C'est exactement
0: c'est
2: ça.
0: C'est pas vrai.
2: Oui.
1: Pas exactement une bande de Français.
0: Alors,
1: Français.
0: Yann, explique-nous tout.
1: En tout cas, moi, comment je me suis retrouvé à Istanbul, je me suis retrouvé après une longue période dans les Balkans, notamment en Bulgarie où j'habitais, et puis en Macédoine pour où je suis allé...
0: Pour la musique ?
1: Ouais, pour la musique de nombreuses fois, pour bosser les musiques de mariage, les musiques traditionnelles là-bas.
0: D'accord.
1: Parce que moi, je suis saxophoniste et il y a énormément une tradition de saxophone.
0: Ouais.
1: Et du coup, voilà. Et suite à ça, je me suis retrouvé à Istanbul. Il suffit de passer la frontière. Et puis, la musique a déjà passé les frontières plusieurs fois parce que il y a des ponts énormes entre les Balkans et puis la musique turque.
0: D'accord.
1: Et voilà, on s'est rencontrés là-bas avec Ebru, on a commencé à jouer ensemble. Au début, elle chantait, mais elle chantait pas sur scène, quoi. Et après, elle s'est mise à chanter sur scène. Après,
0: elle était timide, tu veux dire ?
1: Non, c'est juste qu'elle le faisait pas parce que.
0: Si,
1: timide, bien sûr, elle était, mais je veux dire aussi, c'est le fait que simplement, elle a pas eu une éducation musicale ou l'opportunité après, de chanter comme ça pour le plaisir, quoi. Et après, elle est venue à Toulouse faire Erasmus, donc...
0: Alors attends, ça veut dire qu'au début, c'est né en tant que duo ?
1: C'est né, non pas en tant que duo, mais c'était un peu informel, quoi.
0: C'était informel.
1: C'était pas vraiment Johnny McCam non plus.
0: D'accord,
1: quoi.
0: C'était pas encore Johnny McCam.
1: Ouais, voilà, c'était ça.
0: Les prémices sont nées là-bas.
1: Sont là-bas. Et on a décidé de partir ensuite sur Toulouse, parce qu'on a rencontré Camille, le guitariste, qui était à Istanbul et qui était, lui, toulousain.
0: D'accord, donc il y avait forcément un Toulousain dans l'histoire.
1: C'est ça.
0: Et c'était « Allez, venez chez moi, c'est bien ».
1: C'est ça. Donc on est allé à Toulouse et puis le groupe a démarré là-bas. Au début, c'était assez différent parce qu'on était encore dans le... Comment dire ? Dans le traditionnel, parce que là, nous, on étudiait ces musiques, en fait, c'est ça qu'on...
0: Alors, ça veut dire que toi, au début, dans le groupe, tu jouais essentiellement du sax, mais tu t'étais pas encore mis aux machines.
1: Ouais, enfin, ce que je fais là, c'est on dit machine, mais j'ai un sax électronique, en fait. C'est un...
0: D'accord, donc c'est pas des machines.
1: C'est pas vraiment...
0: C'est ton sax qui s'est électronifié, si on peut dire.
1: C'est un autre sax, en fait, que j'utilise avec une banque de sons... qui est en général utilisé par les claviéristes dans les Balkans ou en Turquie. C'est vraiment les sons typiques de sons de mariage.
0: Alors, ça veut dire que tu arrives à faire sonner ton sax. Parce que j'ai vu une vidéo, effectivement, et je m'étais même posé la question. Je fais, c'est quoi ce truc ? J'entendais un son qui ne ressemblait pas à un son de sax. Mm-hmm. Je me suis même demandé si ce n'était pas un truc traditionnel, tellement comment dire, la musique était vraiment traditionnelle. Donc si je comprends bien, soit c'est un sax, ceux qui sont tout droits, c'est des sax comment déjà,
1: Soprano.
0: Soprano, mais... ouais. Sur lequel tu rajoutes un espèce
1: non,
0: de...
1: Non, pas du tout, c'est, j'ai un saxophone normal, d'accord. Un saxophone alto, comme, qui est beaucoup utilisé en dans les Balkans, ouais. En Turquie moins, mais il y en a quand même. Et après, j'ai un autre saxophone qui est complètement électronique, donc on peut pas... Enfin, d'ailleurs, c'est un...
0: Tu peux lui faire jouer n'importe quel son à celui-ci.
1: Ouais, ouais, c'est ça, c'est un contrôleur.
0: Tu peux programmer,
1: c'est,
0: voilà,
1: comme c'est un, ça. C'est comme un synthétiseur, en fait.
0: Génial.
1: Il n'y a pas de son attitré, quoi. Il suffit, d'accord. On crée notre son.
0: D'accord. Ouais. Donc, des fois, tu vas en jouer même de la musique électronique, si on peut dire, quelque part avec ce sax.
1: Complètement, plein de sons électroniques, comme on entend souvent, même dans des trucs qui sont connus par ici. Par exemple, quand on est Omar Suleiman, je ne sais pas si ça vous parle,
0: non.
1: Mais chanteur syrien là, qui joue avec un claviériste... qui c'est qui peut utiliser ça par ici qu'on connaît. Mais c'est quoi, c'est des sons très typiques en fait, c'est des sons qui viennent des instruments traditionnels,
0: ouais.
1: Et qui ont été synthétisés et qui sont joués dans des synthés en fait.
0: OK.
1: Et qui
0: Donc finalement les instruments traditionnels qu'on entend dans votre musique, c'est pas vraiment des instruments traditionnels.
1: Par exemple, dans les Balkans, le saxophone, moi je dis que c'est traditionnel, ça fait déjà la 3e ou 4e génération donc au bout d'un moment c'est pas si espacé que ça de la clarinette, par exemple.
0: D'accord.
1: La clarinette est plus espacée d'autres instruments dans le temps de la musique. Et Blue joue du canoun aussi, on l'a pas mentionné.
0: Alors voilà, le canoun, je l'avais repéré, mais je sais pas ce que c'est du tout. Qu'est-ce que c'est le canoun?
2: C'est un instrument à cordes.
0: Ouais.
2: Il y a...
0: Turc
2: Pas que. Mais de cette région en Arménie, en Iran, en Turquie, en Grèce, il y a aussi.
0: Donc à cordes.
2: À cordes.
0: Qui se joue comment?
2: Qui se joue ici sur le
0: avec
2: genou.
0: Avec des baguettes?
2: Non, avec les ongles. Ou tu ajoutes une médiateur comme guitare dans
0: d'accord.
2: les ongles et tu joues avec.
0: D'accord.
2: Il y a.
0: Donc toi tu en joues du canoun?
2: J'ai commencé,
0: d'accord.
2: Ça fait pas très longtemps. Okay. C'est sur scène depuis janvier, je pense que je le prends.
0: Super.
2: Donc petit à petit,
0: d'accord.
2: Je joue de plus en plus dans le groupe.
0: D'accord.
2: Et donc canoun, on peut dire c'est le. En fait, dans la musique turque et modale turque, il n'y a pas les notes comme la musique de l'Est. Il n'y a pas do dièse, ré.
0: D'accord.
2: Mais entre do et ré, et dans les tuileries, c'est divisé en 9. Et sur le canon, en général, en note, c'est divisé en 12.
0: Okay.
2: Donc, cet instrument, ça permet de mettre tous ces micro tonalités qu'on entend dans la musique de Turquie,
0: d'accord.
2: Balkans, encore plus loin.
0: Alors, on n'a que deux protagonistes du projet Johnny Macam ici sur le plateau. Vous êtes 5 en tout.
1: C'est ça.
0: Est-ce que tu peux nous présenter les autres membres et préciser justement leurs instruments respectifs?
1: Donc après, il y a Benjamin qui fait un mélange de batterie traditionnelle, batterie électronique. Voilà, aussi batterie électronique, on peut dire que c'est un des nouveaux instruments traditionnels qui est très utilisé aussi dans les Balkans, en Turquie, tout
0: d'accord.
1: ça, dans les musiques roms ou musiques de mariage. En fait, il y a un gros mix d'instruments, de façon des instruments très anciens, des instruments récents. Lui aussi, on a une partie maintenant qui est avec des arpégiateurs, des trucs comme ça pour le côté électro. Il gère aussi une partie de déclenchement de samples et tout sur ordinateur.
0: D'accord.
1: Ensuite, il y a Kevin qui joue de la basse et du clavier basse.
0: Okay.
1: Qui chante aussi, d'ailleurs, je chante aussi un petit peu. On a des
0: d'accord.
1: fois des refrains, on répond à hébreu. Et il y a Camille qui est le guitariste aussi. Donc, il joue une guitare aussi qui est.
0: J'ai vu dans un clip, je ne sais pas si c'est toujours le cas.
1: Double manche.
0: Double manche.
1: Ouais.
0: Alors, est-ce que c'est une double guitare ou une guitare basse?
1: Non, en fait, il y a un manche, donc il y a un instrument. D'ailleurs, qui fait partie de ces nouveaux instruments traditionnels, on va dire. C'est la guitare fretless, elle a été créée en Turquie par Adana Soldat.
2: Elkan
1: Oğur, voilà, un musicien qui a créé cette. Il est encore vivant, donc ça doit avoir 50 ans.
0: Ouais,
1: c'est assez récent.
0: Ouais.
1: Et la guitare double manche, il a un manche donc classique avec des demi-tons dessus. Et comme disait Blue, un manche fretless, donc on peut
0: d'accord.
1: mettre le doigt sur la position souhaitée.
0: Ok. Alors, il y a plusieurs choses que je ne connais pas. Expliquez-nous, alors justement, comme je le disais en ouverture, votre musique, c'est vraiment une collision entre les traditions modales orientales et la culture électronique. Qu'est-ce qu'on entend par tradition modale orientale? Est-ce qu'on parle de rythmique spécifique?
1: On parle justement de makam. Dans Johnny Makam, il y a makam. Makam, en fait, c'est, on va dire, c'est solfège, mais ce n'est pas une tradition littérale. Mais le makam, en fait, c'est les modes. Et les modes, c'est-à-dire un mode, qu'est-ce que c'est pour un non-musicien, ouais. On va dire, c'est ouais. Quoi, un peu comme une gamme.
0: Voilà.
1: Sauf que dans ce cas-là, en plus de ça, c'est, ça dépasse même, c'est pas juste do, ré, mi, fa, sol, la, si, do, mais c'est...
0: C'est un peu ce qu'elle nous expliquait tout à l'heure ou pas?
1: C'est complètement
2: avec,
1: ça, oui.
2: C'est
1: sûr.
2: Ça, hein. Tonalités.
0: Mais alors, les demi-tons, finalement, c'est ce qu'on peut retrouver dans un piano, non? C'est encore
1: si,
0: autre
1: si.
0: Chose.
1: Dans demi-ton, c'est, dans le, c'est touche noire, touche blanche.
0: Voilà, on est
1: piano.
0: D'accord. Voilà.
1: Là, c'est, de, c'est d'autres subtilités,
0: encore.
1: On va dire, de hauteur.
0: Oh.
1: Voilà.
0: Encore une autre subtilité.
1: Bah, un peu plus haut, encore un peu plus haut. Encore un peu plus haut. Puis après, on est à la note d'en dessus, en fait. On va dire, c'est ça. Y a des...
0: Alors, c'est des quarts de temps ou pas?
1: Bah, les quarts de temps, c'est un raccourci pour dire ça, en fait. Mais c'est pas vraiment des quarts de temps.
0: Alors, j'ai repéré un autre truc que j'avais jamais vu. Donc, la pulsation liftetelli, qu'est-ce que c'est?
1: Shiftetelli.
0: Pardon. Qu'est-ce que c'est?
2: C'est un rythme.
0: C'est un rythme spécifique. Et turc? Ou pas?
2: Ça joue beaucoup en Turquie, ouais. Et beaucoup en Grèce aussi.
0: D'accord. Bon, ce que j'ai remarqué, c'est qu'apparemment, votre terrain de jeu, c'est les métriques en 7-8. Là, on parle bien de rythme.
1: Mm-hmm. En 7-8,
0: donc,
1: ouais.
0: C'est des rythmes quand même assez particuliers et pas si courants que ça.
1: Pas si courant que ça, peut-être ici, à la Grasse. Mais effectivement, c'est
0: non,
1: un rythme...
0: J'ai l'impression, par exemple, c'est des oui. Rythmes peut-être qu'on peut retrouver même dans les musiques traditionnelles juives.
1: Ça, je ne sais pas du tout, parce ouais. Que je ne suis pas du tout spécialisé. En tout cas, c'est surtout aussi. Un rythme qu'on a pris de chez Ebru, qui vient de la mer Noire en Turquie, du côté Géorgie. Donc, c'est des rythmes...
0: On peut parler de 7 temps, du coup.
1: Oui, c'est ça, 7 temps, 7, 8, c'est ça. C'est, après, c'est un truc de musicien. 8, 8, c'est les croches.
0: Mais je sais qu'en fait, c'est le contraire du binaire, tout simplement. Ce n'est pas binaire comme rythme.
1: Ce n'est pas un contraire, mais c'est oui. Disons qu'après, il y a une clave qui est différente, on va dire. Mais tout ça, c'est comme disait tout à l'heure, Shiftetelli. Sais-tu tout ça, c'est des danses en fait. C'est relié à des danses.
0: Des danses.
1: Donc sans le penser d'une manière musicienne où on va faire une théorie musicale, c'est juste des danses en fait qui ont des pas spécifiques et la musique suit ces pas en fait. Voilà. Qu'ils soient en 7 ou en 8 ou en 4, ou, c'est toujours.
0: D'accord. Voilà. Ok. Alors avant de sortir donc votre premier album, hein, je le rappelle, qui s'intitule Karadeniz Dreamin, vous aviez sorti un premier EP intitulé Électronique Ziyafet, ça mm-hmm. Va pour la prononciation?
1: C'est ça.
0: Est-ce qu'on peut avoir la traduction?
2: Festin électronique.
0: Festin électronique, tout simplement. On est là pour faire la fête.
1: Ça. Et Karadeniz, comme je disais, c'est la mer Noire.
0: Oui. Alors ouais. Ça, j'avais vu que la traduction, ça voulait dire le rêve de la mer Noire. D'après vous, quel est-il, ce rêve?
2: C'est le rêve des Yann, je dirais.
0: Non, mais alors parlons texte. Là, c'est normalement, c'est pour toi. Bon, on a un petit peu situé la musique, mais au niveau des textes. Donc, tu chantes que en turc?
2: Oui.
0: Est-ce qu'on peut avoir une idée un peu des thématiques que tu abordes justement dans tes textes?
2: Oui. c'est des différents, il y a des...
0: Au moins une, deux thématiques, titres. Par exemple, rien que le titre mm-hmm. éponyme à l'album, par exemple, celui qui parle du rêve de la mer Noire, ça
2: oui.
0: Te parle de quoi?
2: Karadeniz Dreaming, c'est le rêve de la mer Noire. Il y a beaucoup de métaphores, des choses de la mer Noire dans le morceau, ça se passe. La danse, par exemple, les thés noirs, c'est vraiment connu là-bas, on produit beaucoup. Donc il y a tous ces trucs qui passent dans les chansons, mais c'est une chanson d'amour, mais qui fait toujours appel
0: aux traditions,
2: des choses
0: un peu.
2: De tradition.
0: Ouais.
2: C'est ça. Mais dans les chansons, il dit quand même, on prend notre... Peshtemal, c'est un tissu aussi traditionnel de la mer Noire. On prend ce tissu comme un tapis, on va dans les rêves. Donc, il y a. Oui, dans les thématiques, ce n'était pas forcément comme ça, mais les paroles, ils sont sorties beaucoup. Et il y avait beaucoup de rêves. Et finalement, on s'est dit, pourquoi pas le nombre d'albums, nombre de chansons, ça devient
0: d'accord.
2: Aussi le rêve de la mer Noire. Après, Hergejo aussi, qui dit que c'est beaucoup plus compliqué d'être dans la réalité, je préfère d'être. Dans les rêves, et ça me chauffe plus. Ça. Après, il y a Her şey yolunda, ça parle de Gaza.
0: D'accord.
2: C'est notre guitariste qui a composé. Il voulait que ça parle
0: d'accord.
2: De Gaza, et c'est moi qui ai écrit la parole. Après.
0: D'accord. Il était sensibilisé particulièrement sur.
2: Et on est tous.
0: Ouais,
2: c'est,
0: bien sûr.
2: Il faut qu'on soit tous déjà. Toutes,
0: bien sûr.
2: Toutes et tous.
0: Ok. Bon, en tout cas, nous, on a hâte de vous découvrir en live. Nous, l'album, il tourne beaucoup sur Radio Balade. Premier album, vraiment, bravo. Pour moi, c'est une belle découverte. J'ai vraiment hâte de vous découvrir en live tout à l'heure. Je rappelle que c'est vous qui faites l'ouverture de cette 23e édition. Donc, vous produisez à 20h et je vais vous laisser aller faire vos balances.
1: Voilà, merci.
0: Parce que c'est important beaucoup. Quand même. Merci d'être venu jusqu'à nous. On va tout de suite se quitter avec un autre extrait donc, de Johnny Mackam, extrait de cet album. Et j'ai perdu mon petit papier pour vous donner le titre. Ça sera, si je prononce bien, Her Getche.
2: Getche.
0: Getche. Getche. Allez, merci beaucoup.

0: À l'instant, on vient de s'écouter Slim Paul avec Out of This World. Slim Paul qui se produira demain, ce samedi 18 juillet, dans le cadre des Abracadagras, la 23e édition à la Grasse, bien sûr. Nous sommes toujours en direct sur Radio Balade, Oxygène FM et Contact FM. Et je suis en compagnie de Mika, organisateur et programmateur. Salut Mika.
1: Salut Christina.
0: Ça va bien?
1: Eh bah ouais, ça va, en plein dans le rush là.
0: Tu
1: ça
0: m'étonnes,
1: y est,
0: c'est déjà bouillant. Gentil de venir sur le plateau, c'est chaud bouillant. Les halles vont ouvrir dans pas très longtemps, dans une petite demi-heure, hein, ouverture des portes à 19h30.
1: Dans,
0: mais bon, c'est
1: a,
0: encore le rush.
1: Deux heures, ouais.
0: C'est le rush, les dernières balances et tout ça. Bon, alors on est quand même là pour parler évidemment de toute la programmation. Encore une belle programmation cette année. On vient d'accueillir Johnny Macam. Ça commence fort hein, cette année d'entrée de jeu. On n'est pas là pour.
1: Ouais, mais on a l'habitude quand même. On aime bien ouvrir, rentrer dans le vif du sujet tout de suite. Quoi. C'est un peu le but du jeu. Il n'y a pas d'idée de première partie ou de plateau forcément progressif.
0: Il n'y a pas forcément de tête d'affiche ou des choses comme ça.
1: Il y a des têtes d'affiche, mais on ne va pas forcément programmer des artistes qui tapent plus fort en dernier, enfin, même en termes de rythmique, de BPM. Ça, le but, c'est de tout de suite rentrer dans la danse. Quoi,
0: ah bah là, on va rentrer dans la danse avec Johnny Macam. Hein, on s'est entendu. Là, franchement, ça va dépoter d'entrée de jeu. Et puis, on aura peut-être même le temps de se faire un petit plouf entre deux scènes. Et en parlant des interscènes, justement, Selecta Yoli qui vient depuis quelques petites années.
1: Ah oui, ça doit
0: faire. Ça commence à faire 5 ans au moins.
1: Oh, y a un moment où on compte plus, je crois qu'on est plutôt autour de 10-15 ans.
0: Ah, hein. Carrément.
1: Ah, oui, oui.
0: Ok. Bon, on a failli l'avoir sur le plateau. C'est un plateau un peu aléatoire. On jongle entre les invités qui sont là, qui ne sont pas encore arrivés. En tout cas, Selecta Yoli, donc avec sa deux chevaux, il est juste derrière ma console de son et il va faire les interscènes avec des sélections très variées. À chaque fois, il s'adapte un peu au style.
1: Ah, ouais, il est assez incroyable parce que c'est. Comme on a des programmations hyper éclectiques, on va passer d'un style à l'autre, ouais. Des fois qui sont
0: rien à voir, même.
1: Coq à l'âne. Ouais. Et lui, il a des sélections 100% vinyle. C'est une tête chercheuse, du coup, on peut aller s'amuser à chazamer ces trucs. Généralement, on les trouve pas.
0: Ah, carrément, il trouve des trucs que personne ne connaît.
1: Donc, il va mettre quelques titres qu'on reconnaîtra, ouais. Mais c'est un peu le but du jeu. Et effectivement, il permet de passer d'un mood à un autre, on s'en rend pas compte. Et du coup, comme on a les changements de plateau des fois un petit peu long, du line check, c'est-à-dire.
0: Parce qu'il y a du monde quand même, hein. Cette année-là, ça commence avec Johnny Macam, ils sont déjà 5 sur scène. Arat Kilo, ils ont l'air assez
1: neuf.
0: Oh là là, j'ai vu ça, hein. Il y a du monde, hein.
1: Donc
0: normal que les changements de plateau soient un peu longs parce qu'il y a beaucoup d'instruments, beaucoup de voilà. Mais bon, hein, en interscène, en plus, ça danse aussi autour de
1: ah
0: sa
1: oui,
0: deux
1: oui,
0: chevaux.
1: Oui,
0: hein.
1: Il fait le boulot. Ouais. Et puis il y aura peut-être des invités surprises avec Selecta Yoli, je crois qu'il y a l'ami d'Apache qui débarque demain.
0: D'accord, ok. Effectivement, transition entre Johnny Macam qu'on vient d'accueillir sur scène, trans orientale mais aussi vraiment balkan, on peut le dire. Arat Kilo, c'est un sacré mélange aussi. En plus, ils sont donc en compagnie de Mama Ani Keita, donc chanteuse camerounaise, si je dis pas.
1: Malienne,
0: pardon. Autant pour moi, j'étais pas sûre. Donc malienne et Mike Ladd, rappeur américain qu'on aura la chance tout à l'heure d'accueillir sur ce plateau. Donc on aura l'occasion de vous présenter ce projet un peu plus en détail. Il y aura aussi Marcus Gad qu'on accueillera tout à l'heure, que tu es enfin content de pouvoir programmer puisque tu l'avais programmé initialement pour la fameuse édition qui n'a pas pu avoir lieu.
1: Pour cause de Covid.
0: Voilà.
1: Exactement. Et ouais, ce soir-là, c'est un rendez-vous attendu, sachant que personnellement, moi, je reviens de Calédonie, donc.
0: En plus.
1: J'ai appris à comprendre, connaître un peu
0: l'histoire de son pays aussi.
1: L'histoire de son pays, cette forme de spiritualité qu'il emmène avec lui. Et c'est vraiment un artiste que j'apprécie, qui monte en puissance maintenant à l'échelle internationale.
0: Mmh. Ça fait un moment déjà.
1: Il a 5 albums au compteur maintenant. Et puis c'est un artiste, moi j'ai coutume d'essayer de programmer des artistes qui représentent une culture, c'est-à-dire que si je vais chercher de l'afrobeat, j'essaie de chercher à la source, si je vais chercher de la cumbia, j'essaie d'aller chercher à la source, à chaque fois quelqu'un qui porte une valeur, qui porte une culture, quelle que soit la culture, il n'y a absolument aucune frontière, et pour le coup, les valeurs portées par Marcus, c'est pas un artiste qui va être dans le je suis contre, again, again, again, etc. C'est des textes porteurs de sens. toujours dans la positivité.
0: Positif, ouais.
1: C'est rare, en fait, parce qu'il n'est pas dans le facile, même dans ce qu'il
0: mais
1: porte.
0: Mais j'ai même alors... envie de dire que ce qu'il prône, il incarne vraiment. Enfin, moi, je ne le connais pas aussi bien que toi, mais en tout cas, j'ai pu me rendre compte que ça a l'air d'être un artiste très humble.
1: Ouais.
0: Vraiment, ça m'a marqué. Et bah, il n'est pas là pour faire le beau, en fait. Il est, je pense, vraiment convaincu de son message.
1: Ouais, et puis, il a fait un beau parcours là-bas. C'est-à-dire que lui, il vient d'une famille. La Calédonie, c'est assez complexe. C'est une histoire qui est complètement cachée par
0: moi, je
1: ne
0: la connais pas du tout, ouais.
1: Avec une colonisation très, très récente, il y a un siècle et demi. Et puis, du coup, c'est des bagnards, c'est des descendants de bagnards. Donc, ouais. C'est des gens qui sont arrivés, les fers aux pieds, les blancs qui
0: D'accord.
1: sont là-bas. Et ça, c'est
0: les blancs qui sont là-bas.
1: Les blancs qui sont là-bas, ils ont été envoyés au bagne.
0: Ah
1: c'est
0: bon
1: les anciens communards. Donc, il est descendant de bagnards.
0: Ah ouais.
1: Et puis, sur 4-5 générations, eh ben, il y a eu des mix. Donc, je sais que dans la filiation, il a aussi un petit bout de sang kanak, forcément,
0: D'accord.
1: les grandes familles de là-bas. Donc, c'est un destin mixé.
0: Ouais.
1: De galère, c'est-à-dire que ces gens-là, après, on leur disait, maintenant vous sortez de prison, vous allez voler les terres au peuple autochtone.
0: Oh là là.
1: Et quand on est au 19e siècle, du coup, aujourd'hui, on est sur un espèce de retour de l'histoire. Il faut que la France, elle assume cette histoire-là,
0: parce
1: ce qui n'est pas toujours le cas.
0: Parce qu'elle s'y est beaucoup mêlée, en fait, à quel rapport avec cette histoire.
1: De rendre les terres aux autochtones qui ont été mis dans des tribus qu'on connaît actuellement là-bas, en fait. C'était des tribus qui ont été déplacées. Les meilleures terres ont été données à les grandes familles
0: colonisatrices, quoi.
1: Ouais. Bon, et il y avait les institutionnels, c'est-à-dire les gardiens de prison, etc., ou les marchands. Bon, c'était les familles riches, mais sinon, les trois quarts. Donc, c'est très, très compliqué là-bas. On n'a pas un racisme systémique, il n'y a pas eu d'esclavage, etc. C'est vraiment une histoire de reconnaissance de la spoliation. Bref, et Marcus, il fait aujourd'hui le lien avec la coutume kanak. Il a fait un très très beau projet avec Jean-Yves Pawop, que j'ai eu la chance de connaître. Moi, j'habitais à Pointe-d'Imier. C'est un chef d'une petite tribu de 80 habitants.
0: Ah ouais.
1: Une voix exceptionnelle. C'est avec lui qu'il a chanté le titre Kanaké.
0: D'accord.
1: Et du coup, il est en train de tisser une passerelle et refaire le chemin coutumier, comme on dit là-bas.
0: Est-ce que là-bas, il y a une vraie culture reggae
1: Alors oui, parce que c'est un peuple qui se considère en lutte. Tous les symboles dans le reggae, c'est une réappropriation de leur culture. Et ils se sont appropriés vraiment la culture jamaïcaine,
0: D'accord.
1: avec une musique qu'ils ont réappropriée à partir des rythmes locaux.
0: D'accord.
1: C'est le Hari Jawé, c'est le son de l'eau, la goutte.
0: D'accord.
1: Okay. Et ça, ils en ont fait un kaneka.
0: Ouais.
1: Leur musique à eux, c'est
0: D'accord.
1: le kaneka, qui pourrait se rapprocher un peu du ségué mauricien.
0: Ouais.
1: D'ailleurs, Marcus fait aussi un morceau avec, avec un immense artiste, ségué, le frère de Kaya, qui s'était fait assassiner à Maurice. C'est toute une très belle histoire. Et il a rempli un stade de 6000 personnes, Marcus, avec ce titre-là. Donc voilà, tout ça pour dire que ouais, moi, je suis très, très heureux d'enfin l'avoir, parce que c'était de toute façon un choix en 2020. Je ne savais pas que j'allais partir dans ce pays, découvrir tout ça.
0: Plus.
1: Et j'ai eu la chance de jouer sur scène à ses côtés. Enfin, j'ai ouvert son dernier concert
0: D'accord.
1: à Nouméa il y a un an et demi.
0: Au sax.
1: Ouais, avec June, qui était son premier acolyte, avec qui il avait fait son
0: D'accord.
1: premier album. Donc, c'est des petites histoires mêlées.
0: Et
1: on se retrouve à la grâce.
0: Carrément. Bon, je crois que lui, il est très content aussi de venir se produire ici. Il fait quand même des belles dates. Il vient de sortir son nouvel album, For All, qui a été en partenariat Ferrarock, et je sais qu'il a ouvert sa tournée par une date à Paris, et que je sais plus où il était, mais en tout cas, je sais que je crois que demain, il est au Monténégro, enfin, ça n'arrête
1: Alors,
0: pas.
1: Alors, demain, je crois qu'il est à Néoul.
0: Non, oui, Néoul Festival, et après au Monténégro.
1: Alors,
0: bon,
1: oui,
0: en tout cas, ça tourne.
1: Ah,
0: tout
1: oui,
0: ça
1: oui,
0: pour dire que ça tourne dans des... Non pas que la Grasse ne soit pas un gros festival, mais il est plutôt à taille humaine, et c'est ce qu'on aime. Et je pense qu'il est vraiment heureux de venir jouer ici, peut-être un, parce qu'il te connaît, deux, parce que c'est à côté de finalement là aussi où il a choisi de se poser, puisqu'il est posé chez nous dans la Haute-Vallée. Donc je pense que ça lui correspond bien.
1: Ça va réunir
0: aussi
1: un peu toute la famille.
0: Ouais.
1: On a beaucoup d'amis en commun qui sont là, qui sont venus aujourd'hui de Pointe-d'Imier, de tout le coin.
0: Ça promet. Donc ça sera en finale de cette soirée d'ouverture. On va parler aussi donc demain. Malheureusement, on devait accueillir Sean Couty sur ce plateau. Ça ne va pas être possible. Et on croise les doigts pour que tout se passe bien, parce que voilà, il y a quelques petits soucis médicaux, on va dire. On espère que d'ici demain,
1: oui,
0: ça devra aller.
1: Tout va rentrer dans l'ordre.
0: Tout va rentrer dans l'ordre. On s'est écouté en ouverture tout à l'heure, là, à l'instant, Slim Paul. Donc, c'est lui qui ouvre le bal en version trio avec un power rock, plutôt. Hein.
1: Alors, ouais, Slim Paul, c'est un artiste qu'on avait déjà reçu à deux reprises sur deux projets différents. Le premier, c'était Syncopéra, qui était devenu Scarecrow.
0: Ouais.
1: Et c'était un groupe de blues hip-hop. Et lui était toujours en lead avec cette voix blues assez incroyable, rocailleuse, et toujours un rappeur avec lui. Maintenant, il continue la route, Scarecrow, ça s'est arrêté, il continue sa route en trio.
0: Okay.
1: Et c'est pareil, lui, il a touché les plus grosses scènes européennes dans ce milieu-là. Et dans les projets régions que j'ai vu tourner cette année, et dans les artistes qui méritent d'être mis en valeur, ça me paraissait... pertinent de lui refaire un retour à la grâce avec ce nouveau projet, dont je suis persuadé que
0: ça va plaire,
1: parce que le blues, finalement, c'est quelque chose qui n'est pas toujours remis au goût du jour, et lui, sa manière de le produire, cet album, il est produit très, très, d'une manière très moderne, un peu à la Delgrès, donc on a ça reste frais, alors que c'est une musique très ancienne, qui est très codifiée, et il y met toujours cette touche de fraîcheur. Et ça va envoyer, parce qu'effectivement, ils sont en power trio, c'est-à-dire guitare, basse, batterie, avec des petits côtés balades, posés, le bayou, et puis voilà, on va avoir des belles surprises.
0: Génial, avec donc ça sera en ouverture hein, demain, samedi 18 juillet à 20h, aux Abracadagras de la Grasse, sous les Halles, bien sûr. À suivre donc Sean Couty et Egypt 80, et il y aura évidemment Omega Nebula qu'on devait aussi recevoir sur ce plateau, on verra bien si ça peut se faire ou pas, c'est les aléas du direct.
1: Ils sont encore sur la route il me semble,
0: donc ça risque d'être un peu compliqué.
1: Ils vont arriver,
0: on verra,
1: on va voir.
0: On verra bien. On va parler rapidement, je vois que notre ami Selecta Yoli, peut-être c'est l'occasion de l'introduire, il vient nous rejoindre sur le plateau.
2: Pas trop fort, c'est une introduction.
0: Je vais essayer d'être douce.
2: Un douceur.
0: On a parlé de toi tout à l'heure, alors justement peut-être que tu as une mémoire non pas plus fraîche que celle de Mika. Mais on se demandait depuis combien de temps tu interviens comme ça aux interscènes
2: C'est la dixième année cette année.
0: Ah, tu vois, c'est bien ce qu'il disait. Dix ans, déjà.
2: C'est la dixième année, ouais, exactement.
0: Alors, je pense que tu ne te lasses pas, parce qu'évidemment, chaque année, la programmation diffère.
2: Exactement.
0: Et toi, ton job, c'est de trouver quand même un petit peu un lien entre chaque groupe, en sachant que d'un groupe à l'autre, des fois, c'est deux mondes, c'est deux continents, c'est deux univers musicaux.
2: C'est ça.
0: Donc, tu prépares quand même pas mal tes sets à l'avance, je pense.
2: Alors, oui, alors, bon, c'est pas vraiment préparé, mais effectivement, je fais une petite sélection déjà. Après, je sais jamais quel morceau je vais mettre en premier, au milieu, machin.
0: Mais tu prépares un minimum quand
2: même. Mais je prépare un minimum.
0: T'essayes de t'inspirer des esthétiques qui passent hein, quand même
2: ouais,
0: sur scène.
2: Oui, bien
0: hein.
2: sûr. Ouais. Ouais, bien sûr. Ouais. L'idée, c'est d'essayer d'amener les gens par rapport au groupe qui était sur scène, essayer de les amener jusqu'au
0: prochain groupe.
2: Voilà, ouais, exactement. Et puis, comme c'est quand même assez court, hein, c'est 20-25 minutes, maximum une demi-heure.
0: J'aime bien, alors pour lui, c'est court. Mika, tout à l'heure, il disait que le changement de plateau était un petit peu long. Ça dépend
1: pour
0: qui.
1: Parce que cette année, on sait déjà qu'on est sur un
0: check
1: avec Marcus,
0: long.
1: Donc ce soir, on va faire un bon 35-40 minutes.
2: Hein? Ouais, voilà, ça dépend du nombre d'intervenants sur scène,
0: ouais,
2: du truc sur scène. Mais bon, après, moi, c'est vrai que je suis quand même un Selecta, j'ai quand même l'habitude de faire des plus longs sets, où c'est que je peux jouer de 18h jusqu'à 2h du matin.
0: Ah
2: donc,
0: ouais.
2: Donc c'est vrai que là, entre 25 et 30 minutes, pour moi, c'est plutôt court.
0: C'est chi.
2: pour un interplateau, ça peut être long. Mais du coup, oui, voilà, du coup, ça permet de faire une sélection très, très précise sur le groupe qui sort de scène, amener les gens vers ce qui va arriver, ce qui va se passer. Et comme tu le disais, ça peut être vraiment le grand écart. Donc pour moi c'est génial quoi un peu.
0: Et le grand écart rejoindra ce soir quand même un petit peu ta musique de prédilection parce que tu viens du reggae non?
2: Oui après oui voilà c'est vrai que ma musique de prédilection c'est quand même un petit peu le reggae mais j'ai toujours joué vraiment de la musique du monde. Parce que bon, moi, en fait, ça s'est fait un peu par hasard et j'ai jamais eu, en fait, quand j'ai démarré, j'avais pas assez de musique dans chaque style pour faire vraiment une soirée, un set entier.
0: C'est comme ça que reggae. Tu t'es mis à mélanger les gens.
2: Exactement, c'est exactement ça.
0: Par manque de vinyle, en fait.
2: Exactement, ouais. Bon,
0: mais depuis, ça va. T'en as combien maintenant?
2: Écoute, je les ai comptés que j'ai déménagé, donc j'ai dû les compter. Eh bien, écoute, là, je suis à 5000 albums, grosso
0: c'est
2: modo.
0: C'est pas mal, hein. 45 tours?
2: Et en 45 tours, pareil, 5000 accords. 5045 tours et 5000 albums, là. Donc, ça fait une belle discothèque.
1: Ça fait quelques interplateaux.
2: Ouais, c'est ça.
0: Il a encore de quoi faire au moins 10 ans à la grâce, je pense.
2: ouais. Et vu toutes les sorties, là, maintenant, musicalement, là, tous les jours, il y a des nouveaux sons qui sortent dans le monde.
0: Pas toujours en vinyle, par contre. Toi, tu restes sur vinyle. Hein.
2: Ouais, moi, je reste sur vinyle, mais quand même, majoritairement, il y a quand même beaucoup de production vinyle. Ouais, ça.
0: Alors,
2: se fait toujours.
0: Cette année, avec ta dodoche, tu vas rester juste là pour les interscènes, parce que je crois qu'il y a une année où il s'était déplacé avec sa dodoche vers la rivière, où j'ai une impression, non ?
1: C'est prévu.
0: Dimanche, ça, c'est dimanche.
2: Ouais, ça, c'est tous les dimanches après-midi. Ouais. Voilà, ouais, le dimanche après-midi, on va garer là deux chevaux au bord de la rivière. Ils installent une petite buvette, un petit coin crêpe, et comme ça, le temps que les gens se font
0: là. Et ça sera donc entre les différents spectacles qui sont prévus aussi à l'abbaye, hein ?
1: Avant les spectacles.
2: C'est l'après-midi.
1: De 15h tout l'après-midi, de 14h à 17h, grosso modo. Et ensuite, on va se déplacer sur le parvis de l'abbaye, au centre culturel des arts de lire.
0: Donc, ça, c'est un partenariat quand même que vous avez avec eux. Hein.
1: Et on propose un spectacle de cirque à 17h30, je crois. Et ensuite, on va enchaîner avec un sound system.
0: 18h30, j'ai pas mes lunettes, mais je crois que c'est
1: 18h30. Oui, on a décalé pour cause de grande chaleur, il me semble. Ouais.
0: C'est mieux.
1: Et oui, l'idée, c'est de se déplacer là-bas. C'est gratuit.
0: Ouais. Ça sera la compagnie Circlipse.
1: Voilà.
0: On parle de ça.
1: C'est autour de l'acrobatie. Ouais. Voilà, on est dans du cirque
0: aérien,
1: contemporain.
0: Plus...
1: Ouais. C'est aérien. J'ai pas vu le spectacle.
0: D'accord.
1: Et donc, c'est des jeunes qui sortent. Je crois que la création est assez fraîche.
0: Ouais.
1: Donc, on va découvrir ça ensemble.
0: Très bien.
1: Et ce sera suivi ensuite des retrouvailles un peu de tous les bénévoles, parce qu'on finit les deux grosses soirées du samedi et du dimanche sur la halle. On finit de démonter tout ça le dimanche et le but du jeu, c'est de se retrouver avec les publics qui restent et toute l'équipe. On a 80 bénévoles
0: et c'est gratuit et on continue
1: en son de système.
0: Vous faites un joli final en plus cette année quand même, hein, je tiens à le préciser, puisque la fameuse guinguette son de système qui démarrera à 20h dimanche, il y aura donc Macadred et Zion Eyrie. C'est des bons, ça,
2: ouais,
0: hein, Selecta
2: bon,
0: Yoli.
2: Ouais.
0: Ah ben, on est d'accord.
2: Ah, mais bien sûr.
0: C'est
2: bien
0: des bonbons.
1: Macadred, c'est un producteur qui est ici, qui est dans les Corbières.
0: Ah
1: les
0: bon
1: Corbières,
0: qui tourne. Hein.
1: Et qui, surtout, il produit absolument tous ses riddims lui-même, guitare, basse, batterie, clavier. C'est un multi-instrumentiste. Okay. Aujourd'hui, il commence à produire beaucoup de vinyle. Il est très demandé en riddim maker, justement, sur des commandes. Pour différents artistes, là il vient de produire le dernier album de Deraja.
0: D'accord.
1: J'ai même entendu des sons de Marcus pour des duplettes de sound system anglais. Il a produit énormément de choses qui sortent sur des tas de labels, Zulu Vibes.
0: Ok. Il est de la Grèce, tu dis ?
1: Ouais, c'est un artiste que je connais parce qu'on a déjà joué ensemble sur d'autres projets à côté. Il habite à Saint-Pierre-des-Champs,
0: d'accord,
1: juste à côté. Ça fait une dizaine d'années qu'il a plongé vraiment dans cette... c'est devenu sa principale activité.
0: Ouais.
1: Et c'est extraordinaire parce qu'il a vraiment un son à lui. On est dans du reggae roots classique, mais de très, très, très haute volée. Et donc lui, il vient poser un mur...
0: Zion Eyrie, c'est MC ou pas ?
1: C'est un toaster à l'ancienne qui est basé vers Béziers, il me semble. Donc l'idée, c'est ça, c'est que ils vont faire tourner les platines. Si Selecta Ioli traîne encore dans le secteur, c'est possible après que les mix se baladent. Okay.
0: Bon, ça, ça risque d'être un joli final. Hein.
2: Moi, ça va me poser un peu parce que d'habitude, c'est moi
0: c'est
2: qui fais
0: les finales.
2: C'est toi qui fais
0: les finales. Là, t'auras déjà bien taffé quand
2: rivières,
0: même. Hein.
2: Ouais. On déplace la douche et tout ça. Non, là, c'est bien. Pour la 10e année, il me préserve un peu. Ils veulent que je revienne à la 11e.
1: Il viendra profiter avec nous.
2: Voilà, exactement.
0: On n'a pas du tout parlé du off, si on peut dire, on peut appeler le festival off du samedi après-midi, un petit mot dessus, il y a au moins 4 groupes hein, qui viennent, 3 groupes, plus le
1: collectif Yakasemé. Ben, l'idée de départ, c'était que pendant le festival, à l'époque, il y a une quinzaine d'années, il y avait toujours des petits groupes, ou des, enfin, des groupes amateurs du coin qui s'installaient de leur propre chef.
0: D'eux-mêmes, quoi.
1: Ils se mettaient dans la rue.
0: Sans demander la permission.
1: Et où ils demandaient, mais du coup, on s'est dit que ça valait le coup d'organiser un peu tout ça. Parce qu'on avait des demandes de tel groupe qui disaient, mais nous, on aimerait bien jouer gratuitement. Donc, ça permet de faire le lien aussi avec tous les commerçants, faire des partenariats, leur proposer de comme le public est là depuis le vendredi, il reste tout le week-end, faire une sorte de fête de la musique. Ouais. C'est-à-dire que ça va s'enchaîner d'une terrasse à l'autre, entre 14h et 19h. Des groupes qui... Mais il y a des...
2: Il y a des super groupes.
0: C'est tous des groupes quand même plutôt du coin. Hein.
1: Alors Totoro qui vient de Toulouse, d'accord. Ça c'est assez bluffant. Ils reprennent toutes les musiques des films de Miyazaki,
0: ça,
1: etc. Mais en mode rock'n'roll.
0: En mode rock.
1: Et c'est,
0: ouais.
1: C'est
0: fou.
1: C'est assez fou
0: ouais.
1: comme projet. Après, c'est Petit Rien, donc c'est un duo jazz du coin. Alors, c'est pas moi qui programme cette partie-là.
0: D'accord.
1: Donc, je pourrais pas vous en dire plus. On aura. L'idée, c'est ça. Résurgence, je crois qu'ils sont dans le coin, les deux, c'est Petit Rien. Résurgence, c'est plutôt rock, chanson française.
0: Ok.
1: Et puis, on fait le lien avec le collectif Yakasemé. C'est des vieux de la vieille dans le coin, porté par Vincent. Collectif de percussionnistes, danseurs. Et forcément, là, ils nous ont tout de suite toqué à la porte en disant « Mais Yasse et Unkuti, nous, on veut venir, on veut en être. » Ils sont déjà venus plusieurs fois sur les 26e édition, je crois. Ils sont venus 2-3 fois.
0: Ouais.
1: Donc, ça va permettre de finir l'après-midi en déambulation, aller faire une ou deux terrasses et puis redescendre sur la halle pour un dernier coup de tambour avant d'ouvrir la soirée du samedi.
0: Génial. Bon. Alors, est-ce que tu veux nous dire un dernier mot, là, avant de laisser place à nos prochains invités, puisque je vois que le groupe Arad Kilo est déjà là. Mika, on va te laisser peut-être aller terminer les dernières urgences.
1: Ben ouais, je vous remercie.
0: Que tout se passe bien, que tout soit à l'heure, que
1: ben
0: vous
1: là, on a le soleil, on a
0: pas
1: du
0: trop à la bourre pour les balances.
1: Il y a toujours des imprévus. On a beau faire des plannings, des rétro-plannings,
0: on a beau essayer de prévoir. On ne peut jamais prévoir les aléas, c'est sûr.
1: On fait rentrer un mammouth dans un frigo, comme on dit. Voilà, grâce. On a une magnifique halle, on est au milieu des ruelles.
0: Ouais.
1: Mais ça accroche un peu avec les rétroviseurs entre les rues. Donc, des fois, ça a du mal à passer. Mais non, là, ça y est, tout est en place.
0: Bon,
1: on est bien.
0: Merci de t'être rendu disponible. On te laisse vaquer à tes multiples occupations. Et puis, on a hâte que ça démarre tout à l'heure.
1: C'est moi. Merci.
0: Merci à toi.
1: À tout à l'heure.
0: À tout, ouais. Selecta Ioli, merci aussi. À tout à l'heure sur le dance floor avec ta deux chevaux. Yeah.
2: Yes.
0: Merci bien.
2: Merci.
0: Allez, on va
2: tout
0: de suite s'écouter un petit extrait d'Arad Kilo avec Mike Ladd qui sera aussi sur notre plateau et Mamani Keita.

0: Bada Bada à l'instant par Arad Kilo en compagnie de Mike Ladd et Mamani Keita. Arad Kilo qui seront ce soir tout à l'heure sur la scène des Abracadagras et que j'ai et qui sont là avec nous. On est en compagnie donc de Michael, fondateur du groupe.
1: Bonsoir.
0: Salut. Et de Mike Ladd,
2: bonsoir,
0: le rappeur.
2: Oui.
0: Oui, on est d'accord. Bon, moi, franchement, je suis trop contente de vous voir en live. Je vous avais déjà repéré depuis un moment, je vous avoue, franchement. Alors, Arad Kilo, c'est toi qui es à l'origine de ce groupe, c'est toi qui l'as monté quand même.
1: Alors, pas que c'est moi tout seul.
0: Peut-être pas tout seul, et je pense, attends, juste avant de te laisser terminer, j'imagine que quand même Samuel Hirsch a beaucoup aussi dans cette histoire, parce que j'ai cru comprendre que lui avait quand même une histoire vraiment particulière avec l'Éthiopie.
1: Exact, c'est complètement exact.
0: Alors, raconte.
1: Alors, j'y vais, je te raconte.
0: Ah ouais, tout.
1: Ok.
0: Je veux tout savoir.
1: Alors en gros, début année 2000, on se retrouve dans un festival, dans les Hautes-Alpes, un festival qui s'appelle Musique Eras.
0: Ouais.
1: Et on est chacun dans un groupe, c'est-à-dire que l'ancien batteur d'Arad Kilo et moi, on joue dans un groupe.
0: D'accord.
1: Et Samuel joue dans un autre groupe.
0: Ok.
1: Et on se retrouve à discuter ensemble et c'est là que Samuel nous raconte que lui rentre tout juste d'Éthiopie. Parce que son père travaille là-bas et qu'il a...
0: Il est prof d'histoire, je crois.
1: En fait, il est même plus que ça. Il est directeur des... Comment on dit ? Il est directeur des recherches universitaires autour de l'histoire de l'Éthiopie.
0: Carrément.
1: Enfin, de l'Afrique de l'Est à la Sorbonne. Donc, c'est...
0: Okay. Genre, il est très pointu.
1: Ouais,
0: c'est
1: une grosse personnalité dans le monde de l'Afrique de l'Est, en tout cas. Voilà. Et bon, ça, c'est le hasard qui a fait ça.
0: Est-ce que toi, quand t'as rencontré donc du coup Samuel

0: t'avais déjà un lien, une préférence vers les Etio Jazz ou pas?
1: Oui, complètement, ouais. Parce qu'en fait, moi j'avais écouté la collection éthiopique déjà.
0: D'accord.
1: Donc j'avais été fasciné par ça, et c'est pour ça que quand il m'a dit qu'il rentrait d'Éthiopie, je me suis dit, ah génial,
0: ouais.
1: Ben, moi aussi j'adore la musique éthiopienne, et en fait c'est comme ça que, après un concert, un soir, on s'est mis à discuter très longtemps de musique éthiopienne, et qu'on s'est dit, bah viens, en fait, on monte un projet autour de ça.
0: Okay.
1: Et juste les semaines qu'on suivit, on a fait une première répète. Donc c'est là que le batteur qu'il y avait à l'époque était très pote avec Fabien, le guitariste d'Arad Kilo, qui est encore le guitariste actuel.
0: D'accord.
1: Et on a fait une petite session comme ça à quatre au début, juste batterie, sax, basse, batterie, sax,
0: ouais.
1: Guitare.
0: Je précise que toi, donc t'es au sax, j'imagine, voilà, parce que tu joues aussi de la flûte et de la clarinette basse. Hein.
1: C'est vrai, mais de la flûte en live, la clarinette, je l'emmène pas sur les concerts.
0: Donc t'es que sax en live.
1: Ouais,
0: en fait.
1: Sax et flûte.
0: D'accord. Et la clarinette basse, t'en joues des fois peut-être sur les albums.
1: Voilà,
0: en
1: c'est ça. C'est ça. C'est sur le dernier album que je m'y suis mis, parce que ça fait pas très longtemps que j'en joue.
0: D'accord.
2: Mais c'est trop fragile.
1: Hein? Ouais. En plus, c'est fragile et c'est difficile à sonoriser. Ouais.
0: Pourquoi? Ça bouge beaucoup.
1: En fait, c'est
0: avec la chaleur, genre
1: exactement.
0: Par exemple aujourd'hui, c'était mort, quoi.
1: Très très compliqué.
0: Okay.
1: Après, c'est pas impossible, mais c'est vrai que moi, je suis pas clarinettiste de formation, donc faut un peu d'expérience.
0: D'accord.
1: Bref, et donc on a monté ce petit groupe au début qui était très tourné vers l'Ethio Jazz, vers Mulatu Astatke, donc vers le. C'est déjà un mélange, la musique de Mulatu. Hein.
0: Alors
1: c'est...
0: attends, parce que j'ai une question très importante.
1: Oui, bien sûr.
0: J'espère que tu sauras y répondre.
1: Avec plaisir.
0: Parce que je pense que Samuel connaît cette histoire, mais je pense que tu sauras me répondre, parce que tu as apparemment beaucoup discuté avec Samuel. J'ai cru comprendre que, donc, à la base, votre musique, donc, qui s'inspire beaucoup de l'Ethio Jazz, des années 60-70, ça serait donc plutôt l'âge d'or des musiques éthiopiennes. Et c'est un style qui a bravé la censure de l'époque.
1: Oui.
0: C'est-à-dire, pourquoi c'était censuré?
1: Alors moi, je ne suis pas spécialiste de l'histoire de l'Éthiopie, mais ce que je sais, c'est que l'empereur Haïlé Sélassié a un moment permis à sa population d'avoir accès à la musique du monde entier, notamment la musique américaine et notamment la musique de James Brown.
0: Okay.
1: Et ça a énormément influencé les musiciens de l'époque.
0: Okay.
1: Donc c'est pour ça qu'on a appelé ça l'âge d'or, parce qu'en fait, ils ont reçu cette musique, décidé de la mélanger avec leur culture, et ça a créé déjà des mélanges vraiment improbables avec cette langue, l'amharique, très étrange, mélangée à des vibrations très américaines, très funk, ou jazz, ou il y avait un Éthiopien qui était fan de Elvis aussi, tu vois. Vraiment,
0: peut se mélanger à la soul, au jazz,
1: mais
0: apparemment, ou à
1: fait,
0: la pop occidentale, on va dire.
1: De base, c'est déjà un mélange. Quoi.
0: Ouais.
1: C'est-à-dire, c'est déjà une rencontre entre des gammes qui sont très spécifiques à cette région, avec des styles de musique qui sont très occidentaux, enfin, qui sont beaucoup plus connus. Donc déjà, c'est une musique de mélange au départ. Et c'est ça que je voulais te dire, c'est que l'histoire d'Arad Kilo, finalement, on a continué à faire des mélanges, nous.
0: D'accord.
1: Au départ,
0: vous arrêtez pas, apparemment.
1: Oui, voilà.
0: Parce que j'ai l'impression que ça change un peu d'album en album. On en arrivera après, on va pas aller trop vite à votre dernier album. Mais là aussi, vous êtes un peu parti ailleurs.
1: Complètement.
0: Voilà.
1: En fait, c'est juste ce que je voulais dire. Après, je vais même en laisser en parler Mike, parce qu'il connaît bien la question.
0: Ouais.
1: C'est juste que En fait, la musique éthiopienne, on conserve les gammes qui sont utilisées depuis longtemps dans l'Ethio Jazz, mais on les mélange avec plein d'autres choses. On les mélange avec des esthétiques différentes, avec des esthétiques dub, ça on l'a toujours fait, on a toujours adoré faire ça, et aussi hip-hop, quoi.
0: Ouais,
1: vraiment,
0: carrément.
1: Ça fait très longtemps qu'on a envie de faire ça.
0: Alors moi j'ai remarqué quand même ça, c'est la classe, donc je récapitule un petit peu, on a compris comment le projet s'est formé, il est né en 2008, hein, à peu près.
1: À peu près, ouais.
0: Voilà. Alors vous avez à votre actif donc 2 EP et 4 albums, et sur votre premier album qui est sorti en 2011, A Night in Abyssinia, on retrouve notamment en featuring, je voulais absolument le placer, parce que je l'adore, So Cold.
1: Mm-hmm.
0: Big up à lui. Moi, j'adore. J'ai découvert cet artiste, justement, qui mélange les musiques yiddish traditionnelles au hip-hop. Ma connaissance est un des rares à le faire. Bon, j'adore. Je voulais juste le placer. Ce qu'on peut préciser...
1: J'ai une anecdote sur So Cold.
0: Ah ouais, vas-y, vas-y.
1: Alors, un jour, on s'est retrouvés en concert, en coplateau avec lui. C'était à la ferme du Buisson, en région parisienne. Et c'était super drôle parce qu'on lui dit « Ah, super de vous rencontrer enfin !» Parce qu'on avait fait ça à distance, en fait, le featuring.
0: D'accord.
1: Et on lui fait écouter le morceau et il nous dit, mais je me rappelle pas du tout d'avoir enregistré ça. Et il se rappelait pas du tout de ses paroles.
0: Tellement
1: et tout,
0: il fait des trucs ou
1: oui, c'est ça. Ouais. C'est, il faisait plein de partenariats, d'accord, plein de featuring. Donc c'était très drôle. On l'a invité sur le morceau, mais au début, il essayait de faire ses paroles et puis finalement, il est parti en freestyle.
0: Sur autre chose.
1: Il a ouvert la voie du freestyle, tu vois.
2: Voilà.
0: Ok. Alors, on va en arriver justement à Mike Ladd qui est présent avec nous. Donc c'est sur votre troisième album, Visions of Selam. Donc qui lui...
1: Il est déjà présent sur l'album d'avant.
0: Ah.
1: Ouais.
0: Alors attention.
1: Mais non, mais c'est pas grave.
0: Internet,
1: c'est juste
0: qu'il
1: est présent que sur un titre.
0: Ah. Donc, il y avait donc déjà sur le précédent. Donc il, son premier featuring en gros avec vous, c'était sur le deuxième album.
1: Ouais, sur Nouvelle Fleur.
0: Ok. Et sur, mais c'est vrai que je l'avais noté au départ. Après, je me suis embrouillée toute seule. Peu importe. Et j'ai l'impression que donc c'est sur le. Alors. Sur le troisième album, il intervient un peu plus.
1: Ah bah là, ils sont carrément donc, devenus les vrais chanteurs du groupe.
0: C'est bien ce que j'avais repéré.
1: Oui.
0: Donc, est-ce que donc Mike Ladd, qui a intervenu juste sur un feat sur le second album,
1: ouais.
0: Mais pas Mamani Keita, si aussi
1: dans un autre morceau.
0: Dans
2: non,
0: un
2: non,
0: autre.
2: Dans le même morceau.
1: Non, parce que dans ce morceau, c'est une chanteuse éthiopienne,
2: ah oui,
1: Mike.
2: C'est vrai.
0: Ah.
1: C'est Nardos Tesfaye,
2: Nardo.
1: Qui est une chanteuse éthiopienne avec laquelle on avait travaillé dans un projet échange avec l'Éthiopie.
0: Ouais.
1: Et on avait vachement accroché avec elle. Elle joue dans un groupe qui s'appelle Fendika, qui est un groupe de musique traditionnelle éthiopienne.
0: Okay.
1: Faut écouter ça, hein, c'est vraiment incroyable. Ouais. Et donc on avait beaucoup accroché avec elle. Elle a accepté d'enregistrer sur cet album à distance. Donc on l'a enregistré à Addis via le père de Sam, qui a ramené les bandes. Et ensuite Mike, en fait, on lui a traduit les paroles qu'elle chante. Et Mike a écrit un texte en réponse à ce qu'elle dit.
2: C'était donc, improvisé en fait.
1: Ouais, c'est ça. Et c'était super d'avoir une espèce de dialogue entre ces deux langues, entre ces deux cultures.
0: Ouais.
1: Voilà, ça c'est l'histoire du morceau Lancinant qui est sur le deuxième album d'Arat Kilo.
0: Très bien. Donc sur le troisième album, il y a eu un feat avec Mike Ladd, un feat avec Mamani Keita. Qu'est-ce qui s'est passé ?
1: Sur le deuxième album.
0: Sur le deuxième, pardon.
1: Parce que le troisième,
0: merci
1: tous les morceaux sont là.
0: Merci de me reprendre. Ouais. Et c'est ce qui a. Donc il y a dû avoir une alchimie particulière, j'imagine.
1: Oui.
0: Pour qu'en fait vous décidiez que dès le troisième album, là c'était plus des feats, c'est ils sont là en tant que chanteurs.
1: Exactement.
0: Avec vraiment en plus un univers complètement différent, aussi bien l'un que l'autre. Mamani Keita apparemment a tendance à chanter plutôt l'espoir et puis elle chante surtout dans son dialecte d'origine, non ?
1: Elle chante en Bambara, oui, dans sa langue maternelle.
0: Mike Ladd, que j'avais évidemment déjà repéré, parce que j'adore le hip-hop, et puis il en a fait quand même, hein, il a bourlingué le gars avant, attention.
1: Ouais, c'est une légende.
0: C'est une légende, on va en parler un petit peu. Et du coup, voilà, il y a eu une espèce de connexion qui a fait que... Est-ce qu'on peut dire qu'ils font partie du groupe ou comment
1: vous
0: mais
1: le complètement. Vivez C'est ce que j'allais te dire, en fait, quand tu nous as accueillis, tu as dit, je reçois Arat Kilo avec Mike Ladd et Mamani, mais en fait, aujourd'hui, c'est
0: Ils
1: Arat Kilo.
0: Ouais.
1: On peut juste dire Arat Kilo.
2: C'était Michael qui passait, tu m'appelais spécifiquement, dit, écoute, vous êtes sûr, vous êtes dans le groupe.
1: Voilà.
2: Et donc,
1: maintenant, on va appeler ça...
2: officiel.
0: D'accord.
1: On va appeler ça Arat Kilo avec vous aussi, quoi.
0: D'accord.
1: On va pas rajouter vos noms.
0: Okay.
1: C'est pour ça que le dernier album ne s'appelle pas Arat Kilo, Mamani, Keita, Mike Ladd, mais Arat Kilo, tout simplement.
0: Mmh. Ok.
1: Et pour répondre à ta question, en gros, on a eu un très bon feeling avec l'un et l'autre en concert. En fait, on a fait des featuring en concert, une fois avec Mike, une fois avec Mamani, et ça s'est vraiment très très bien passé.
2: Ah oui, dans le rave.
1: Ouais, c'est ça. Toi, c'était dans une rave party, et Mamani, c'était la sortie de notre EP éthiopien. Elle était venue en fait chanter. Et un jour, en fait, on a eu l'occasion pour un festival à Paris de devoir présenter une formule différente. On nous a proposé d'essayer de faire quelque chose de différent et avec des voix. Donc on s'est dit, parmi les voix avec lesquelles on a travaillé, on a vraiment très envie de travailler avec ces deux personnes. On les a réunies, on a écrit des morceaux pour les mettre en valeur et c'est là que sont nés les premiers pas de Visions of Selam.
0: D'accord.
1: Qui est ensuite né de cette rencontre autour de ce festival qui était organisé par une production qui faisait aussi des disques. Et
0: d'accord.
1: Qui nous a permis de faire cet album.
0: De sortir l'album.
1: Voilà, Accord Croisé, avec qui on travaille encore aujourd'hui, qui est le label.
0: Et qui a sorti le dernier.
1: Aussi,
0: puisque le dernier album, donc le nouvel album, c'est Danama.
1: Ouais.
0: Ça a une signification d'ailleurs en dialecte.
1: Ça veut dire la confiance, avoir confiance.
0: Avoir. Quelqu'un de confiance, non ?
1: Quelqu'un de confiance.
0: Hein.
1: La confiance, quoi.
0: Donc cet album, il est sorti l'année dernière, hein. Finalement, c'est assez récent.
1: Oui.
0: Et je suis frustrée parce qu'on ne l'a pas eu. Et je le veux.
1: Eh bien, écoute, on va se débrouiller pour te le faire parvenir.
0: J'espère bien. Est-ce qu'on n'en profiterait pas pour parler justement un petit peu de Mike Ladd?
1: Mais grave.
0: Bien sûr. Alors quand même, et je ne sais pas comment vous êtes débrouillés, parce que c'est deux artistes solo avec chacun quand même une carrière
1: oui.
0: assez importante. Comment ils ont pu se rendre disponibles pour vous?
1: En fait,
0: parce
1: je crois
0: qu'ils vous aiment.
1: C'est l'alchimie entre eux. C'est déjà aussi c'est l'alchimie eux. Entre ouais. eux et nous,
0: ouais.
1: mais c'est aussi entre eux ouais. deux quoi.
2: Oui, alors... ça fonctionne très bien avec moi et Mamani. Ouais. Et en plus, tous les groupes sont tellement sympas, ils sont mignons.
0: Ils sont mignons.
2: Non, c'est bien donc ça. Et en tournée, le caractère de les gens, ça fait
0: bien sûr,
2: ça
0: c'est
2: fait
0: important.
2: Toutes les différences.
0: Et, bien sûr, il faut se sentir
2: et donc,
0: bien.
2: C'est toujours
0: humainement.
2: Facile de tourner ouais. avec. Mmh. Avec tous les gars là, et bien ce Mamani qui est une guerrière de la route, quoi. Et ouais. puis, donc, et, bah, oui, ça arrive naturellement, en fait.
0: Mmh. Alors toi, Mike Ladd, tu es américain d'origine, mmh. tu as commencé plutôt par le slam, tu es poète avant tout, et avant même de faire du rap, tu as d'ailleurs non seulement gagné un truc de slam, mais tu as aussi publié un recueil de poèmes, en fait. Hein.
2: Bah non, j'ai publié dans pas mal de collections.
0: Ouais.
2: Mais j'ai jamais arrivé à faire mon
0: D'accord.
2: propre livre.
0: D'accord, ok. Mais bon, tu viens quand même plutôt de la poésie, on peut le dire, du slam, spoken word.
2: Oui, poésie.
0: Poésie.
2: Mais oui, j'étais vraiment là, j'étais à New York pendant les vrais débuts de l'islam et tout ça, pendant les années 90. Mais aussi, c'était les débuts de la hip-hop expérimental.
0: Ouais. Donc, t'étais très vraiment... très jeune, je pense.
2: Ah oui, tu peux dire ça.
0: Tout non, petit.
2: C'est pas vraiment le cas. Mais oui, donc j'étais là avec. Avec beaucoup. J'ai traîné beaucoup avec le rappeur aussi, donc Company ouais. Flow, qui maintenant, c'est LP qui est devenu Run the Jewels.
0: Ok.
2: Donc ça, c'était mon collaborateur.
0: Run the Jewels
2: ouais. Run the Jewels.
0: Ah, c'est pas la même chose.
1: Si, Jewels.
0: Si, c'est moi, je le prononce mal. Ouais. Merci.
2: Donc lui, était mon. LP, c'était mon vieux colocataire. Ok. Anti-pop consortium.
0: Ah, j'ai repéré ça, j'adore, j'ai vu en live, c'est, pff,
2: oui, oui.
0: c'est ouf.
2: Bah, toutes ces, c'est, ouais. c'est mes vieux potes.
0: Ouais.
2: Et en fait, à l'époque, le monde de slam et de hip-hop expérimental, c'était très mélangé.
0: D'accord.
2: Je pars de 93 jusqu'à mon premier disque qui est sorti en 96. Et donc, à cette époque-là, il y avait des gens comme Shaki, maintenant ça s'appelle Hanif Owelida, qui avait une soirée qui s'appelle Soup, qui était incroyable. C'était vraiment. Ici, c'était une esthétique. Plus punk que Baba Cool qui marchait très très bien, c'était très pointu quoi. Et non, c'était un moment très intéressant quoi.
0: Alors t'as aussi sorti des trucs chez Big Dada?
2: Oui, ouais.
0: Donc t'as, et notamment un album donc, qui est sorti en 2000 oui. intitulé donc Gun Hill Road.
2: Oui, The Infesticons.
0: Quoi? Ouais,
2: le nom de le groupe, c'est en fait.
0: Ah, c'était sous un autre nom et.
2: Oui, oui, oui.
0: Toi,
2: j'étais inspiré par George Clinton avec Parliament Funkadelic, comme il est toujours les autres groupes, et moi j'ai fait pareil.
0: Ok.
2: Comme beaucoup de monde en fait. Donc j'ai inventé Infesticons et Majesticons. C'était deux armées qui battent entre eux.
0: Okay.
2: En fait, c'est plutôt Majesticons, c'est la riche, et Infesticons, c'est nous. Et tu peux brancher n'importe quel top dog, underground, underdog, type de choses. Et puis, oui, on avait sorti, on fait un disque d'Infesticons, et après, deux ans plus tard, on avait fait Majesticons, et après, on avait fait Infesticons en 2010, et maintenant, en fait, nous sommes en train de sortir, probablement en août, un petit EP digital,
0: okay.
2: Infesticons revient.
0: Ok.
2: Et moi,
0: il revient au bout de combien de temps?
2: Je sais pas, Jamal fait le mastering maintenant, donc bientôt, quoi.
0: Non, mais c'est le retour au bout de combien le dernier, c'était...
2: 2010.
0: Ouais.
2: Ça fait 16 ans.
0: Ouais.
2: Et moi, okay. j'ai en train de sortir mon premier solo depuis 2015.
0: Ouais.
2: Qui va sortir avec Backwoods Studio.
0: Backwoods Records?
2: Non, tu connais Billy Woods?
0: Non.
2: Il est un rappeur américain magnifique.
0: Okay.
2: Il est une maison de disque, s'appelle Backwoods.
0: Ok, donc c'est sur une maison de disque américaine que tu
2: oui.
0: vas sortir ton prochain album solo qui va sortir, il me semble, en octobre. Je crois que tu m'as dit
2: ça
0: tout à l'heure.
2: Oui.
0: J'ai hâte de le découvrir.
2: Je t'ai filé.
0: Mais yeah. vraiment,
1: il
0: avec
1: est
0: grand
1: très, très
0: plaisir.
1: Bien. Il est très, très, très bien.
0: Et alors, toi, ça fait un petit moment que tu t'es installé en France, à Paris notamment. Ça fait combien de temps
2: oui.
0: et pourquoi? Pourquoi t'as fui les États-Unis?
2: Franchement, je crois que quelque part, il y a une sorte de site pour les rappeurs. Qui racontent les françaises.
0: Ouais.
2: Tu sais, parce qu'on,
0: est-ce que tu connais.
2: Parce qu'on est plusieurs. Hein.
0: J'en connais un qui est très bon aussi, qui vient de Chicago. Est-ce que tu connais Race Car?
2: Bah, bien sûr.
0: Ah, il est bon, lui. Hein.
2: Bah, bien sûr. Sam
0: bon,
2: et moi, on bosse ensemble. On est avec Chlorine Free ensemble. On
0: ouais.
2: va. on va jouer ensemble. Il passe le studio une fois par semaine minimum.
0: D'accord.
2: Il faut qu'on nous descende.
0: Ah, carrément, carrément.
2: Mais oui, parce que j'adore ça.
0: Il chante dans un projet breton avec deux sax et sax machine.
2: Oui, sax machine.
0: J'ai déjà vu en live.
1: Excellent.
0: Et lui, c'est pareil. Hein, il est comme Mike Ladd.
2: On était pêchés par
0: leur discographie, par, tu regardes
2: parisienne.
0: Tout ce qu'ils ont fait et toutes
1: il
0: les.
1: Il joue aussi
0: productions.
1: Dans un groupe un peu afrobeat, oui. Sam, qui s'appelle Rofo Rofo Jazz.
0: D'accord.
1: Oui. Très très bien.
0: Ok, oui. Très bien. Alors pourquoi t'es venu en France, toi?
2: Bah, j'ai tombé amoureuse avec une parisienne.
0: Ah,
2: comme tout le monde, quoi.
0: Bah voilà, bah oui.
2: c'est normal.
0: Tout s'explique, ça fait un moment donc, du coup, hein, que tu es. Oui,
2: c'était une autre émission, j'ai pu raconter toute l'histoire.
0: Okay.
2: C'est une très belle histoire.
0: Bon, on va peut-être aussi laisser la place aux autres parce que je vois que Marcus Gad est déjà ici. En tout cas. Donc toi tu connaissais pas du tout Arat Kilo quand ils t'ont proposé de venir rapper avec eux
2: Non, on croisait, c'était à la rave party, non?
1: Ouais, c'était une soirée, en fait il y avait un collectif en Ile-de-France qui récupérait des lieux qui allaient être détruits.
0: D'accord.
1: Et qui organisait des soirées du coup pendant un temps éphémère,
0: ouais.
1: Comme ça. Ça s'appelait Souk Machine.
0: Ok.
1: Et ils ont fait énormément de soirées dans plein de super lieux. Ils étaient très connectés avec Mike. Nous, on se connectait un
0: okay.
1: peu avec eux.
0: Vous aviez des connaissances en commun.
1: Voilà.
0: En fait,
1: et finalement, on était avides de rencontres parce qu'on
0: ouais.
1: avait déjà sorti ce premier album
0: ouais.
1: avec des feats,
0: oui.
1: avec le rap. On était
0: ouais.
1: sensible à ça.
0: Ouais.
1: Donc, on était très contents d'essayer okay. de faire quelque chose avec Mike.
0: Alors,
2: oui,
0: pour
2: donc...
0: toi, Mike, justement, toi, tu n'avais jamais rappé sur de l'étude jazz. Est-ce que c'est quelque
2: non.
0: chose de différent de ce que tu étais habitué ou,
2: Pas vraiment. Tu sais, parce que l'été au jazz, elle avait tourné beaucoup par les DJ à New York, spécialement les fin des années 90, c'était une explosion. Après Fela, tout le monde, tous les DJ découvraient l'été au jazz. Donc c'était partout. Donc je crois, si je suis honnête, oui, probablement j'avais déjà fait une freestyle
0: D'accord.
2: avec une DJ quelque part. Et c'était. Et moi, comme beaucoup de rappeurs, j'ai un grand collectionneur de disques. Je crois que j'ai lâché pas mal, mais j'ai toujours 5000 dans la maison, quoi. Et bien sûr,
0: donc
2: j'ai
0: tu
2: mon
0: t'es
2: période.
0: Adapté facilement, finalement.
2: Bah oui, j'ai déjà dans mon collection plusieurs
0: ouais.
2: exemplaires. Donc oui, c'était pas un grand.
0: Et puis ça doit être plaisant aussi de se produire, de chanter avec autant de musiciens.
2: Bah, c'est ça, les qualités de musiciens, c'est tellement fort.
0: Et tout ça, ça doit
1: ouais.
0: te porter encore plus, quoi.
2: Oui.
0: Ce que j'aime à remarquer aussi, tout à l'heure, je parlais rapidement de Mamani Keita. Après, on va laisser la place au prochain projet, mais. Elle, dans ses textes, j'ai l'impression qu'elle chante surtout l'espoir.
1: Oui.
0: Et que lui, ça va être plutôt justement un constat, un peu une critique sociale, on va dire. Et du coup, ils doivent se répondre en parlant peut-être de choses différentes. Où lui, il constate, c'est quand même la merde, hein, faut le souligner.
2: Ouais.
0: Hein. Et puis elle amène ce côté.
2: C'est,
0: un peu
2: c'est
0: plus
2: plutôt comme.
0: Plus...
2: Elle toujours, elle trouve un petit refrain, quelque chose comme ça. Et après, je demande la signification.
0: Mm-hmm.
2: Et après, j'écris
0: tu
2: quelque
0: t'adaptes.
2: Chose. Et
1: ouais.
2: moi, j'allais vers la politique.
1: Voilà,
2: et tout
1: c'est
2: ça.
1: Ça. Lui, il
2: et après, je check
1: politique.
2: avec ouais. Mamélie. Dit oui, ça peut marcher.
0: Ok.
1: ouais.
2: Et donc, c'est comme ça. Ben, écoute, l'amour. Dans l'amour, elle est toujours une métaphore pour la politique. Donc, si tu parles de Dieu, elle est toujours une métaphore pour la politique. Donc, il fonctionne tout le temps.
0: Okay.
2: Et rien sans politique, on peut dire.
0: C'est sûr.
2: Oui.
0: Bon, bah, en tout cas, on a vraiment hâte. Moi, je connaissais l'EP solo d'Arat Kilo,
1: ouais.
0: Mike Ladd, que j'ai déjà découvert sur plein de projets. Là, vraiment, ça va être une première pour moi de découvrir ce projet-là tel quel sur scène tout à l'heure. Je rappelle pour les gens qui nous écoutent en direct sur Balade Oxygène FM ou Contact FM, il est encore temps de se rendre à la grâce puisque vous vous produisez tout à l'heure. À 22h,
1: ouais.
0: C'est bon, ça s'est bien passé les balances.
1: Très bien, ouais. Franchement,
0: bon,
1: c'est magnifique cet endroit.
0: Je vais vous laisser aller vous poser un
1: top.
0: Petit peu.
1: Merci.
0: Il y a un bel accueil quand même, on est
1: ouais,
0: bien ici à la Grèce.
1: Trop bien,
0: hein.
1: oui. trop bien.
2: Alors moi, j'ai visité tout, j'ai visité l'abbaye, j'étais à l'église, qui était hallucinant. Et la planche
1: Mike,
2: de plafond.
1: Mike, il est fan d'histoire aussi.
0: Ouais,
2: c'est
0: là,
2: magnifique,
0: ouais.
2: Avec toutes les images.
0: Ouais.
2: Et une image d'un homme noir qui vécu ici,
0: ah ouais.
2: mais pendant le 15e siècle.
0: Okay.
2: Voilà.
0: Okay.
2: Donc ça se voit, le métissage, c'est pas nouveau.
0: Toi, t'es métissé aussi, non?
2: Oui, ma mère, elle est noire américaine.
0: Okay.
2: Et j'ai amérindien partout.
0: Ah, ok.
2: Je suis 100% américain.
0: Très bien. Bon, merci beaucoup. On va vous laisser. On va s'écouter un autre titre. Est-ce que je l'ai sous la main? Oui. Alors, est-ce que c'est Chaos Embedded?
1: Ouais.
0: Allez, ça passe?
1: Ça passe.
0: Oui. Allez. Merci.
1: Merci beaucoup.

0: For All à l'instant par Marcus Gad, extrait de l'album qui porte le même nom. Cinquième album en date, tout fraîchement sorti. Il n'y a pas très longtemps d'ailleurs, on l'avait accueilli, mais par téléphone. Donc cette fois-ci, je l'ai là en physique en face de moi. Pour la sortie justement de cet album pour la Ferra Rock, partenariat Ferra Rock, tu avais été... Bonjour Marcus.
1: Bonjour.
0: Tu avais été interviewé par Eska, donc le grand spécialiste et passionné du reggae sur Radio Balade. Et je pense que vous avez passé un bon moment ensemble. Mmh. Je vais difficilement faire mieux, mais comme on n'est pas que sur Radio Balade aujourd'hui même, nous sommes aussi en direct sur Contact FM Occitanie à Carcassonne et Oxygène FM du côté de Pamiers. Et ben, si tu le veux bien, on va refaire un petit historique pour présenter justement toi, l'artiste, un peu tous les albums et tout ton parcours. Alors, je voulais revenir un petit peu au premier album. Donc, suite aux deux premiers EP que tu avais sortis, ton premier album Chanting était sorti en 2017 avec ton live band Tribe. Mmh. Alors, est-ce que au moment où tu as sorti ce premier album, tu étais encore en Calédonie, puisque donc tu es de là-bas d'origine, ou est-ce que tu t'étais déjà exporté en France ?
1: Non, alors du coup, c'était à la suite des deux premiers EP, il y a eu une première et une deuxième tournée en France.
0: Ouais.
1: Il me semble 2015-2016.
0: Ouais.
1: Et en 2017, donc, on a enregistré le premier album. Avec le groupe au studio Davout à Paris.
0: Ok, donc déjà tu l'avais enregistré à Paris, mais tu ne vivais pas encore en France peut-être.
1: Je faisais
0: des allers-retours.
1: C'est un petit peu comme maintenant, c'est-à-dire que je fais des allers-retours.
0: Ouais.
1: J'essaie de faire du 6 mois, mais en général je suis amené à passer quand même pas mal
0: par
1: de temps ici.
0: Par rapport aux impôts, non, je plaisante.
1: Ah, malheureusement, ça ne marche pas.
0: Ok. Donc déjà, en fait, depuis cette période-là, en gros, ça correspond... Alors, en parallèle, tu as toujours collaboré, donc il y a le live band qui t'accompagne sur cet album et qui t'accompagne encore sur le dernier, mais déjà en parallèle, tu collaborais avec le producteur Tamal, qui est aussi ton ingé son, si j'ai bien compris. Avec lui, tu explores plus des univers un peu plus digitaux que le côté vraiment reggae roots, qui est un peu ta signature. Vous avez sorti donc ensemble Enter a Space en 2019 et Brave a New World en 2021. Donc, est-ce que tu peux nous raconter comment tu t'es tombé sur lui ? Est-ce que juste tu l'as rencontré parce que c'était ton ingé son et puis que tu t'es rendu compte qu'il faisait aussi du beatmaking, ou comment ça s'est...
1: Non, avec Tamal, l'anecdote est marrante parce qu'en fait, on se rencontre... en 2010 ou 2011, dans une soirée, à l'époque, moi je faisais
0: Donc bien avant tout ça,
1: ouais,
0: en fait. Hein.
1: Moi je faisais mes études ici, j'avais pas du tout de projet musical encore.
0: D'accord.
1: En fait, on se rencontre, on connecte, parce qu'on était tous les deux musiciens. Et puis en fait, au hasard de la route, 5 ans plus tard, je dis des bêtises. Je crois que c'est en 2012, 2 ans plus tard.
0: D'accord.
1: Je vais à un concert d'Israel Vibration au Cabaret Sauvage à Paris. Et quand je sors, je me retrouve collé à Tamal dans un wagon de métro à la sortie du concert. Et à l'époque, moi, je jouais de la guitare dans la rue à Paris pour arrondir mes fins de mois.
0: Ouais.
1: Et puis Clem, il m'a proposé de... Lui, il était dans une école de son à Paris qui s'appelait la SAE. Et il m'a proposé de passer le voir pour enregistrer une chanson ensemble. Et puis la collaboration a démarré comme ça.
0: Très bien. Dis donc, ça remonte.
1: Ouais.
0: Donc, ça veut dire qu'en fait, en gros, tu jongles depuis un certain temps entre certains albums que tu mets vraiment avec ton live band et des fois... Un album que tu vas sortir avec lui.
1: Ouais, en fait, moi, j'ai collaboré avec pas mal de monde. J'ai aussi fait un album avec Zion High Kings, qui est un collectif américain qui, aujourd'hui, bosse beaucoup avec Proto J, Chronix, avec les gros artistes, les artistes de la nouvelle génération jamaïcaine qui marchent beaucoup. J'ai fait un album avec eux. J'ai fait deux albums avec Tamal et puis des albums avec mon groupe. C'est vrai que les albums avec Tamal, ils avaient une teinte un petit peu plus hip-hop, on va dire plus crossover.
0: Mmh.
1: Et là, justement, l'album For All, c'est vraiment, pour moi, c'est un petit peu la réunification de toutes ces forces-là, quoi.
0: C'est-à-dire que dans cet album, il y a les deux, en fait. Il y a autant les musiciens que lui à la prod.
1: Ouais, de toute façon, il y a toujours eu ça. Ça a toujours été Tamal à la prod, même sur les albums plus roots avec
0: D'accord.
1: le groupe. Mais là, on va dire que sur cet album, on avait vraiment surtout envie de réunir les différents univers qu'on a pu aborder avant. Parce que c'est vrai que, En France, il y a ce truc où le reggae, c'est vachement mis dans des boîtes. Donc on a l'impression que ah, si on fait un truc de hip-hop, on peut plus le mettre sur le même album qu'un album reggae. Et en fait, nous, auprès du public, on s'est rendu compte que, bah, que c'était une erreur. Parce qu'en fait, les gens aiment les deux, les gens aiment tous les styles qu'on pratique. Et du coup, c'était plutôt que de morceler les choses, bah, c'est bien de les réunir sur un même album, quoi.
0: Ok, très bien. Alors, c'est avec Tamal, justement, que tu as pu explorer cet accordage particulier en 432 Hz. T'as vu, je le ressors.
1: Ouais.
0: Parce que, bah, quand même, c'est un truc assez... bah, je crois que tu es un des premiers un petit peu à l'avoir testé.
1: Bah, je pense qu'il y a d'autres, je sais qu'il y a d'autres groupes qui ont pu faire ça avant, qui étaient dans d'autres registres complètement, mais des groupes comme Dream Theater, Tool, je sais qu'ils ont déjà expérimenté avec ça.
0: Et ils ont continué ou pas?
1: Ça, je sais pas, ouais. Je connais pas assez bien leur musique pour ça.
0: Ce que tu nous avais expliqué, donc je vais pas faire la connaisseuse, mais c'est parce que j'ai encore l'interview en tête, c'est quand, là je sors pas ma science, parce qu'en réalité j'y connais que dalle. Donc le 432 Hz, c'est contrairement à quoi d'habitude qui se pratique?
1: En fait, la fréquence qui a été fixée universelle pour tous les enregistrements, c'est le 440
0: Alors,
1: Hz.
0: Alors, on parle pas d'accordage, on parle d'enregistrement.
1: Oui, mais c'est un accordage. D'accord. C'est-à-dire que c'est une fréquence, parce qu'en fait, si tu veux, la musique, elle peut se jouer sur n'importe quelle fréquence. Et elle s'est toujours jouée de tout temps sur des fréquences différentes,
0: okay,
1: selon le feeling qu'on voulait transmettre, ouais, avec la musique. Et après, avec l'arrivée de la radio, de la télé, etc., il a fallu fixer,
0: d'accord,
1: une fréquence.
0: D'accord.
1: Et c'est le 440 qui a été,
0: ouais,
1: fixé.
0: Okay.
1: Et en fait, pour la petite histoire, le truc, c'est que bah, les fréquences font résonner la matière selon des ondes sinusoïdales. Et par exemple, il y a une expérience qui est faite souvent où tu sais on met du sable, mm-hmm, sur une plaque dans laquelle on envoie une fréquence, et selon la fréquence qui est envoyée à travers la plaque, le sable prend des formes plus ou moins différentes,
0: ouais,
1: avec des géométries plus ou moins harmonieuses.
0: Alors, tu nous avais expliqué effectivement que le 432 Hz crée des géométries beaucoup plus harmonieuses, ça veut dire que le 440, il fait quoi?
1: Bah, dans le 440, par exemple, si on prend la plaque
0: carré,
1: avec le sable,
0: on est
1: un petit peu entre les deux, en fait,
0: ouais,
1: c'est une fréquence qui n'est pas complète.
0: Ouais.
1: Et donc, du coup, ouais, il y a un petit peu des angles, etc. Alors que dans le 432, on est vraiment à un truc où il y a des cercles qui s'imbriquent.
0: Okay.
1: Et donc, tout ça, ce que ça veut dire, c'est que la matière résonne plus harmonieusement avec la fréquence 432.
0: Okay.
1: Et avec plein d'autres fréquences
0: aussi. Mais c'est de là que je suis étonné pourquoi ils aient choisi justement 440 alors que finalement, c'est pas le plus...
1: Aucune idée. Après, il y a plein de théories de conspiration là-dessus, mais je m'y aventurerai pas.
0: Ouais, ouais. Non, mais je peux imaginer quel genre de théorie. Très bien. Alors, ta musique, donc, mêle sons digitaux et instruments traditionnels aussi, vous en avez sur scène?
1: Ouais, on en a utilisé par chanson. Par exemple, sur mon son Tempo, j'utilise un loutard marocain.
0: D'accord.
1: Après, pas forcément toujours sur scène, mais c'est vrai que dans les prods avec Tamal, on a bien. Moi, je voyage beaucoup, souvent en musique, et j'aime bien ramener des instruments pour les rajouter à ma collection. Ouais, que je joue,
0: d'accord,
1: donc surtout des instruments à cordes.
0: Ouais.
1: Et il y en a quelques-uns qu'on a pu inclure dans des morceaux, dans des prods qu'on a fait avec Tamal.
0: D'accord. Donc tes textes sont très spirituels, on peut le dire même métaphysiques, avec un militantisme social. Et c'est d'ailleurs pour ces raisons que tu nous as expliqué que tu as choisi finalement de faire du reggae.
1: Mmh.
0: Parce que tu es un amoureux de musique, tu es un vrai mélomène, donc tu écoutes un peu de tout. Et tu estimes que le reggae, finalement, bah, répond un peu à tout ce que toi, t'as envie de mettre dans la musique, en fait.
1: Ouais, c'est ça. C'est que je trouvais, à l'époque où j'ai découvert le reggae, j'ai trouvé que c'était vraiment... qu'il y avait vraiment quelque chose de complet dans le reggae. Parce que moi, depuis assez jeune, j'ai toujours été dans cette quête spirituelle, on va dire quête de vérité, à remettre beaucoup de choses en question. Il y avait cet aspect-là, plus spirituel. Et puis, il y avait l'aspect aussi... plus engagé politiquement, etc. Et je trouvais que le reggae, c'était vraiment le style qui alliait tout ça ensemble, en fait. Et j'ai pas trouvé d'autres styles de musique à ce jour qui savaient relier la spiritualité, la politique, le social. Et puis en plus de ça, j'ai grandi sur une île tropicale, donc nous, on a été particulièrement influencés par le reggae, quoi.
0: Très bien. Donc, For All, ton nouvel album qui vient tout juste de sortir, est sorti sur chez Big Scoop Records, le label de Naman que tu as dû rencontrer, j'imagine, et que
1: Ouais, dont j'étais plutôt proche.
0: Proche quoi, même.
1: Un super bon ami.
0: Ouais.
1: Hein. Et puis ouais, bah du coup, forcément, comme on était proche, je connaissais aussi son équipe. J'avais eu l'occasion de rencontrer Peter, son manager, avant même ma première tournée en France, quand eux étaient venus faire une tournée en Calédonie.
0: D'accord.
1: Et du coup, je les avais rencontrés. On est resté en contact depuis. Et c'est vrai que quand Martin est parti, il y a eu un petit peu un peu comme une passation, quoi, tu vois, où moi je me suis retrouvé à bosser avec eux, puisque eux ne travaillaient plus fatalement avec Martin. Et ça s'est fait
0: D'accord.
1: tout naturellement, quoi, parce que c'est vrai qu'on était très proches et que du coup on
0: un peu la même vibe, j'ai l'impression quand même. Hein.
1: Ouais, il y avait plein de choses qu'on partageait, même si au niveau du style musical, on n'était pas non plus si proches que ça. Mais il y avait quand même, bon, si, quand même, on fait du reggae.
0: Ouais.
1: Après, on exprimait chacun deux branches différentes de l'arbre du reggae, même si on s'est retrouvés à plein d'endroits, parce que les branches se croisent comme les racines. mais c'est surtout, je dirais qu'il y avait surtout... on a eu une grosse connexion humaine avec Martin. Mmh. On a partagé beaucoup de choses par la parole, on a beaucoup discuté, beaucoup philosophé ensemble.
0: Vous êtes un peu retrouvés au même endroit, puisque un de ses derniers clips a été tourné en Ariège. C'est un coin
1: ouais.
0: que tu connais bien aussi.
1: C'était chez nous.
0: Ah, carrément.
1: C'était chez moi.
0: C'est chez toi, son...
1: Ouais, il est venu à la maison.
0: D'accord.
1: C'était l'été du Covid, on passait beaucoup
0: ouais.
1: de temps ensemble à ce moment-là. C'est le moment où il a appris qu'il était malade.
0: D'accord.
1: Et du coup, on passait pas mal de temps ensemble à ce moment-là, et... Nous, on avait un petit potager en permaculture et il a eu envie de venir faire son clip là-bas chez nous parce que c'était la vibration du moment. Quoi.
0: Ok, très bien. Justement, ouais, tu es pas très loin de l'Ariège hein, puisque tu t'es un petit peu basé vers chez nous dans la Haute-Vallée. Je t'ai croisé à Inter l'autre jour. Au rayon légumes, si vous voulez tout savoir. Et du coup, cette région, ça m'étonne pas du tout qu'elle t'ait attirée, mmh. puisque c'est quand même un coin assez particulier qui a attiré pas mal de néo-babos il y a déjà longtemps. Les premiers sont arrivés dans les années 70. Tu disais que tu te sentais un peu comme chez toi, que c'est justement un coin...
1: c'est pas parce que moi, comme j'ai grandi en Nouvelle-Calédonie, c'est vrai que mes premières années en France, j'ai été en ville, donc j'ai été à Paris, j'ai été à Toulouse. Et c'est vrai que pour nous... les insulaires, comme on dit, c'est pas évident de passer d'une vie sur une île à une vie en ville. Et je dois dire que ouais, dans la Haute-Vallée de l'Aude, en Ariège, etc., je retrouve un petit peu
0: c'est très
1: les couleurs dont j'ai l'habitude.
0: Nous,
1: ouais, voilà, au niveau des gens, il y a quelque
0: et
1: chose de plus tranquille.
0: Et puis il y a ce
1: tranquille.
0: Côté quand même, mine de rien, c'est pas pour rien que la Haute-Vallée de l'Aude a finalement attiré beaucoup de gens qui sont pas mal branchés spiritualité. Hein, c'est vraiment le cas. Moi, je pense que c'est pas anodin, la terre des cathares. Enfin voilà, c'était déjà des érudits et des.
1: Ouais, bien sûr.
0: Est-ce que justement toi qui parles beaucoup d'unité, de fraternité, donc d'humanité dans tes textes, l'écologie c'est quelque chose qui.
1: Forcément, ouais. Ça fait partie des choses. Enfin nous on appelle ça le lien à la terre. C'est un truc qui est très présent en Nouvelle-Calédonie, notamment dans la culture kanak.
0: Mm-hmm.
1: Et donc c'est et puis encore une fois en tant qu'habitant d'une île du Pacifique, on prend la dimension de ce qu'ils appellent le réchauffement climatique, le réchauffement des océans, etc. Pour beaucoup de gens, pour beaucoup de citadins, c'est juste des sujets d'information et il y en a qui arrivent au point où ils peuvent carrément se demander si c'est un canular ou si c'est vrai. Nous, on habite sur des îles au milieu du Pacifique, on sait que c'est vrai, on voit que c'est vrai.
0: Et la montée des eaux, par exemple, vous la subissez déjà ou pas encore ?
1: Ouais, bien sûr. Il y a des îles, il y a des atolls comme Nauru où les gens ont été obligés de partir.
0: D'accord.
1: Donc c'est là, on est dans du vraiment concret.
0: Ouais,
1: quoi. Et puis nous, après, on le voit parce qu'on plonge aussi beaucoup et on a vu le coraux mourir et reculer. Donc on voit, c'est une réalité immédiate. Quoi.
0: Ouais, ouais. Moi, je connais très mal l'histoire de ton pays, même si tout à l'heure, Mika nous en a parlé un petit peu. Justement, on a eu cette chance, on a eu un petit cours d'histoire de la Calédonie par Mika. Et donc, maintenant que tu es installé en France, que penses-tu de la montée du fascisme et de cette régression politique qui semble se généraliser En gros, si le RN y passe, est-ce que tu restes ?
1: Moi, de toute manière, je n'ai jamais voté. Je suis pas dans tout ça, même si pourtant je suis énormément l'actualité. Je suis fasciné par la géopolitique. Je suis fasciné par tous ces grands mouvements. Mais je n'ai jamais participé au suffrage universel. Donc non, moi j'ai pas envie de laisser ce spectacle guider mon existence, même si bien
0: donc
1: sûr.
0: Donc tu préférais même rester ça... pour continuer à résister, continuer à prôner plutôt.
1: De toute façon, moi pour l'instant, je suis amené à être ici pour ma musique. Je suis un peu un électron libre. Toute ma famille est en Nouvelle-Calédonie, donc je suis un peu nomade. Mais non, mais après pour revenir sur ce sujet-là. Moi, je pense qu'on assiste à quelque chose de global. Il y a une montée des extrêmes, il y a une montée des nationalismes, des intégrismes, etc.
0: Une montée de la connerie, j'ai envie de dire.
1: On le voit partout. Bah, il y a une fabrique de l'ignorance, déjà.
0: Ouais.
1: De par le. Je veux dire, on est une génération, on vit cette utilisation massive des réseaux sociaux. Là, aujourd'hui, il y a l'arrivée de l'IA, donc il y a plein de choses qui sont. Voilà, qui sont en. Alors, je vois qu'on nous presse à la porte, je parle trop encore.
0: Non, tout va bien.
1: Mais je pense que c'est quelque chose de général, de global. Et bien que je puisse comprendre certains des débats, je trouve ça dommage que la France s'en retrouve là, parce que la France a toujours été un phare des nations.
0: Complètement. Moi, je suis réfugié politique d'origine. Vraiment, je vis la France comme un pays d'accueil. Et je suis assez attristé. Ouais. Et je crois que j'ai pas les mots, en fait, pour dire je ne comprends pas.
1: Bah les élections nous diront où se situe la vérité. Après, je pense qu'il y a un grand putsch médiatique. On sait aujourd'hui qu'il y a 7 familles qui détiennent la quasi-totalité des
0: mondiale.
1: Médias de France.
0: Oui,
1: donc
0: déjà.
1: C'est pour parler juste de la France. Oui. Hein, donc il y a un putsch qui est en train d'être fait dans les médias, dans les réseaux sociaux.
0: Et j'ai l'impression que ça marche malheureusement, mais peut-être qu'il faut
1: je
0: pas
1: sais
0: s'arrêter
1: pas,
0: à
1: parce
0: ça.
1: Parce qu'après, souvent, on se rend compte, à chaque élection, on se rend compte que la France, en vérité, c'est un pays profondément socialiste. Mais c'est juste que la plupart d'entre nous, on s'est désintéressé de la vie politique, on ne va pas voter.
0: Les gens les plus socialistes, finalement, peut-être, c'est ceux qui votent le moins aujourd'hui, malheureusement.
1: Il y a beaucoup de gens qui ne vont plus voter, et on le voit à chaque présidentielle, c'est-à-dire que le FN ou le RN passent au premier tour, mais au second tour, à chaque fois, les gens vont massivement voter et les font sortir. Donc,
0: écoute, je préfère rester là-dessus. On va rester optimiste. En tout cas, on a vraiment hâte de te voir tout à l'heure en live. Avant de se quitter, une petite impression sur la Grasse. Tu viens d'arriver, on te chope comme ça. Je sais pas si tu as eu le temps de faire le tour.
1: Nous, on est très contents d'être là. On connaît Mika depuis longtemps, qui est un des organisateurs qui a passé pas mal de temps en Nouvelle-Calédonie. Ouais. Et il nous avait beaucoup parlé de ce festival. Et
0: vous n'avez pas menti, je crois. Vous
1: non,
0: allez
1: et
0: voir.
1: Puis nous, on aime bien vraiment les choses à échelle humaine. Là, on est vraiment... pour le coup, là, on est bien en France, dans le village de la Grasse. et je trouve ça particulier de venir jouer dans ce genre d'endroit où ça respire l'histoire. Et voilà, ça donne envie.
0: Ouais, je suis sûre que ça va être un excellent moment. Merci beaucoup, Marcus Gad. Au plaisir.
1: Avec plaisir.
0: Allez, à bientôt. Et donc, du coup, on se quitte avec le titre Where Me Come From. Merci, Marcus.
1: Yes, bonne
0: ciao,
1: journée.
0: Ciao.

Cheun Kuti à l'instant avec Giant of Africa, qu'on remercie d'être venu jusqu'à nous sur ce plateau. Et Gauthier, peut-être il va essayer, mais alors c'est vraiment pas gagné quand même les gars, il nous reste 10 minutes, 8 avant la fin du direct, et il va essayer de trouver quand même Omega Nebula, mais bon, on sait pas s'ils seront à l'heure. Mais je vais en profiter, alors de toute façon, bah là ça y est, on va finir le direct à 19h, donc ouverture des Halles, 19h30 pour ceux qui nous... Ouais, 19h30 ouverture des Halles, c'est ça. Pour ceux qui nous écoutent à Carcassonne, il a encore temps d'arriver. De toute façon, le premier groupe, c'est Johnny Macam qu'on a accueilli tout au début de ce plateau et qu'on a hâte de découvrir en live. Ils seront suivis d'Arad Kilo avec Mamani Keita et Mike Ladd. On a aussi vraiment hâte de voir ce show et c'était bien chouette le moment qu'on a passé en leur compagnie. Et pour finir, en beauté, cette belle première soirée des Abracadagras 23. Troisième édition, je le rappelle, avec Marcus Gall, qui se produira, lui, à minuit, en interscène Selecta Yoli, qu'on a eu aussi tout à l'heure sur notre plateau. Et demain, je le rappelle, à partir de 19h, ouverture des Halles un peu plus tôt. 19h30, du coup, logiquement, non, 20h, ils prennent leur temps quand même, 20h pour Slim Paul Trio. Cheun Kuti, qu'on vient d'écouter, et Egypte 80, ils seront nombreux sur scène, ils se produisent, eux, à 22h. Et puis ça se terminera en beauté à minuit avec Omega Nebula, qu'on aura peut-être la chance d'avoir s'ils se pointent pour les dernières minutes, mais c'est pas gagné. Eux, c'est un duo, j'ai l'impression, chanteuse et beatmaker à ma connaissance, puisqu'ils nous présentent du dub électro. Je connaissais pas plus que ça, mais on m'en a dit franchement du bien. En tout cas, il y a du niveau au niveau de la programmation cette année. Comme d'habitude, hein, j'ai envie de dire, mais quand même, j'ai l'impression que c'est encore monté d'un cran. Des artistes qui, certains, se produisent vraiment sur des gros festivals. Et là, pour un tarif déviant toute concurrence, quand même, j'ai envie de dire que vous avez la chance d'en voir plusieurs. On est toujours en direct sur Radio Balade, ça c'est sûr. Oxygène FM aussi. Et puis, même Contact FM Occitanie du côté de Carcassonne. Il nous reste quelques minutes, on va peut-être se faire un autre petit extrait de Omega Nebula. Exactement, comme ça, du coup, c'est fait. Parfait. Merci surtout à Richard Ferrari qui gère non seulement les manettes, mais qui me gère aussi un petit peu, hein, parce que faut me gérer de temps en temps. Et puis, on s'écoute ça, puis on revient vous faire un petit coucou avant de se quitter. 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
1: On se quitte donc sur ce titre d'Omega Nebula à découvrir absolument demain en live à minuit sous les Halles de la Grasse pour les Abracadagras. C'était un chouette moment, on a réussi à s'en tirer finalement, c'était de bonnes heures. Merci encore beaucoup, infiniment et même profondément à Richard Ferrari pour son implication. Merci à Oxygène FM et merci à Contact FM pour la diffusion. Big up à tous, on va se régaler là ce soir à la Grasse. Allez, bonne soirée.

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Vous écoutez Génération Xénon, c'est Laurent, bienvenue à bord. 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

Génération Xénon, pour aujourd'hui c'est fini. Rendez-vous la semaine prochaine sur la même antenne de Contact FM, sur le 90.8 à Carcassonne et sur le 89 dans la Haute-Vallée. 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C'était Laurent, bonne soirée à vous, bonne semaine et rendez-vous donc la semaine prochaine. Salut.